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1: Et puis on insulte aussi dans la fête de la musique, par exemple le rappeur. J'attends encore les excuses de France Télévisions. Le rappeur qui insulte Bruno Retailleau, quand même. Mais c'est incroyable. Mais écoutez, écoutez ce monsieur. Enfin, on est obligé d'entendre ça. Il s'appelle Youssef Swat.

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1: Et bonjour à tous, bonjour, vous êtes sur BX1, vous écoutez Bruxelles Breakfast, on est ensemble jusqu'à 9h aujourd'hui avec Fanny. Salut Fanny, comment ça
2: Salut
1: va ce matin?
2: Salut Jules, ça va très très bien, merci.
1: On va parler de quoi dans l'info aujourd'hui Fanny?
2: Eh bien on va parler de l'or.
1: De l'or?
2: Vous avez quelques bijoux à vendre?
1: Malheureusement non.
2: Alors on va recevoir Alexis Gosset, il est en train de monter un important réseau d'agences de négoce en or. Il est tout jeune, il a 27 ans, c'est un entrepreneur, un jeune fondateur donc de cette agence. Et on va en discuter avec lui. Et puis l'invité de Michel Gueillère, ce sera Valentine Delwart, la bourgmestre d'Uccle.
1: Ok, génial. Eh ben, on va, on attend tout ça avec impatience. Pour la musique, eh ben, on va avoir Absolem, Epona, Caballero et Jean Jass ce matin. Et il est tout juste 7h, c'est l'heure de retrouver le journal avec

0: Qu'Elena Loison.
1: Si ça veut bien partir.
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0: Salut Elena.
3: Bonjour Fanny, bonjour Jules.
0: Ça va ?
3: Ça va et vous ?
0: Bah ouais, ça va super.
2: Le début ce matin d'un nouveau méga procès à Bruxelles en lien avec le trafic de drogue.
3: Oui, une quarantaine de personnes comparaissent à partir d'aujourd'hui devant le tribunal correctionnel de Bruxelles, délocalisé dans les anciens locaux de l'OTAN pour l'occasion. Parmi eux, une dizaine sont considérés comme des dirigeants potentiels d'un réseau. Ils sont soupçonnés d'avoir fait partie d'un réseau organisé de trafic de cannabis et de cocaïne dont le centre était dans la galerie Vendôme à Matonguay. Entre 2022 et 2025, cette organisation criminelle aurait amassé plus de 6 millions d'euros. À Anderlecht, le scénario du drame commence à se dessiner après la mort ce week-end de deux femmes. Selon la police, la propriétaire d'un logement s'en serait pris à l'une de ses amies avant de se défenestrer. Il s'agit d'une femme qui travaillait à la Commission européenne et souffrait de problèmes psychiatriques. L'une des voisines avait contacté la police plusieurs fois dans les heures précédant le drame.
4: Et déjà vendredi, son visage était vide. Je l'ai demandé, ça va, tu veux de l'eau? Parce qu'elle me regardait, mais on dirait, je ne sais pas vous expliquer, mais elle me voit, mais on dirait qu'elle ne me voit pas. Même hier, avant, quand elle a pris le couteau, quand j'appelais la police, son visage était vide. Je la parle, mais elle ne m'écoute pas. Elle fixait dehors. Elle m'a dit, je suis en danger, je dois partir. Elle est sortie avec sa valise. Après, elle revient encore. Elle était vraiment agitée. Elle monte, elle descend, jusqu'à ce qu'elle prenne le couteau. Quand j'ai appelé son amie pour dire que, est-ce que tu connais quelqu'un de sa famille pour qu'il vienne la chercher pour l'interner ou l'obliger à prendre les médicaments?
3: Une interview réalisée par Valentine Rolus. Face à la surpopulation dans les prisons, les syndicats disent stop. Un préavis de grève de 24 heures a été déposé par le Front commun syndical pour la journée du vendredi 25 septembre à partir de 6 heures. Près de 500 détenus dorment toujours sur le sol. À l'heure actuelle, pointent les syndicats pénitentiaires. Ils demandent des réponses structurelles à cette crise. Les aéroports bruxellois peuvent-ils se développer en respectant les objectifs climatiques européens ? À cette question, une étude de l'ONG Transport et Environnement qui vient d'être publiée répond un non très ferme. Pour Charleroi, les objectifs de fréquentation à 20 ans feraient augmenter les émissions de CO2, le double des émissions annuelles de Malte. Pour Zaventem, l'ONG estime que ces projets entraîneraient une hausse des émissions équivalente aux émissions de l'aéroport sur un an actuellement.
2: La police est à la recherche de deux hommes disparus à Bruxelles.
3: Deux disparitions qui n'ont pas de liens entre elles. Celle d'un homme de 89 ans, potentiellement confus, qui n'a plus donné signe de vie depuis vendredi à Berkem-Sainte-Agathe. Et celle d'un homme de 74 ans, disparu à Leu-Saint-Pierre. Toute personne ayant des informations est invitée à contacter les services de police.
0: Oui, n'hésitez pas à composer le 0800 30 300. Merci beaucoup, Elena. On vous retrouve à 8h et puis à 9h pour les grands journaux de la rédaction de BX1. À tout à l'heure. Pour le moment, comment on dit déjà? C'est l'heure de la météo. Voilà.
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0: Eh ben, c'est une bonne journée qui s'annonce aujourd'hui puisque des températures vont être entre 16 degrés ce matin jusqu'à 28 degrés cet après-midi avec un ciel peu nuageux et sec, un petit vent qui soufflera modérément du sud, d'où la chaleur évidemment. En soirée et durant la nuit, les éclaircies nombreuses et puis elles demeureront sèches. Enfin voilà, ce sont des éclaircies avec pas de pluie. Voilà, c'est ça que je veux dire. Waouh, dites donc. J'ai un peu de mal ce matin, 15 à 16 degrés ce soir, donc voilà pour les terrasses. Du côté du trafic, est-ce qu'on a de bonnes nouvelles ici de ce côté, Fanny?
2: On a toujours les mêmes ralentissements comme chaque matin, d'autant que le mardi c'est toujours plus embouteillé que d'habitude et plus tôt. On a déjà ici des embouteillages vers Simonis, entre la porte de Namur et Madou, avec plus ou moins 4 minutes de retard sur votre durée sur votre trajet. Et puis également entre Schumann et Arlois avec un trafic perturbé, une vitesse moyenne de 10 km/h. Je regarde un petit peu à l'extérieur sur le ring et là ça va plutôt bien, si ce n'est ce problème au niveau du ring intérieur entre Expo et Macquelon, avec 15 minutes déjà de retard en direction de Macquelon.
0: Et puis je crois qu'il y a un important chantier de réasphaltage à Oudorgem. L'avenue de Waha et la rue du Vieux Moulin sont en train d'être rénovés. Oui. Il y a deux semaines de travaux, donc il va y avoir les rues

0: fermé, évidemment. Il y aura des déviations qui seront mises en place. On va écouter l'instru à la fin du son. C'est comme ça. Je ne sais pas si c'est le titre de la chanson ou si c'est une info de la technique. L'instru à la fin du son. En tout cas, c'est obsolète. Vous écoutez BXA, il est 7h05. Je vous souhaite une très belle journée à tous.
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2: Absolem, c'était l'instru à la fin du son. Un rappeur qui est à Bruxelles maintenant, mais qui est originaire de Liège et qui est produit par D. Aïe, elle a son album, c'est Champagne en canette, qui est sorti le 24 avril dernier. Voilà, c'est l'heure de retrouver la revue de presse avec Fanny.
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4: Chaque matin, on aime bien feuilleter pour vous les journaux, vos quotidiens. Et c'est vrai que ce matin, en ce mardi 15 septembre, il y a beaucoup d'informations en tout genre à la une de ces quotidiens, à commencer par La Capitale, par exemple, qui nous apporte de nouveaux éléments, des éléments supplémentaires sur le drame d'hier à Anderlecht. On vous en parlait dans nos journaux. Et titre, la police avait été alertée. Manifestement, cette police a été appelée plusieurs fois, est venue et repartie. En page 3, on apprend donc que Nancy, propriétaire du logement où plusieurs chambres sont louées, a poignarder son ami avant de se jeter par la fenêtre. C'est ce qu'on vous disait hier, mais on raconte aujourd'hui un peu les circonstances. Une témoin, une voisine raconte les circonstances de ce drame. Témoignage à retrouver également sur nos antennes, sur le site de BX1. Sa gentillesse et sa serviabilité lui ont coûté la vie. C'est ce que disent les voisins et amis de Brigitta. Brigitta, la victime, nous dit Bruse. Un voisin ajoute même, c'était un ange. Brigitta, en effet, s'est précipitée au secours de sa voisine qui souffrait de graves troubles mentaux. Mais cette dernière l'a poignardée avant de se suicider. Brigitta était retraitée depuis plusieurs années, mais avait travaillé pendant des décennies dans son pressing situé chaussée de Ninove à Anderlecht. Et c'est là qu'elle projetait de créer une nouvelle association à but non lucratif au bienfait de l'art afin d'aider les enfants vulnérables du quartier. LN24 et l'Institut Dedicated Research ont interrogé plus de 1500 Belges sur leurs préférences dans la campagne en France, qui va nous occuper dans les semaines à venir. La question la plus édifiante est celle qui se penche sur les candidats au premier tour. Pour quelle personnalité politique française voteraient les Belges s'ils en avaient la possibilité? Eh bien, le grand gagnant de ce sondage est l'abstention, qui récolte près de la moitié.
5: Comme les Français, finalement.
4: Ouais.

0: qui récolte près de la moitié des réponses. Hein, donc, à peu près 750 personnes ont répondu, n'ont pas répondu, tout simplement. Après l'abstention, la personnalité qui arrive en tête, je vous le donne en mine, et c'est elle qu'on voit d'ailleurs à la une de la DH. On voit sa photo, son visage, c'est le visage de Marine Le Pen.
1: On ne voit pas son bracelet.
0: La figure la plus importante de l'extrême droite française. La candidate du Rassemblement National récolte ainsi 10% des réponses positives. Tout autre chose, et c'est le diable en personne, la trottinette à la une du soir, passée en une décennie de branchés à pestiférer, la trottinette partagée va bientôt disparaître de Bruxelles, sans que personne ne sache comment ses utilisateurs la remplaceront, puisqu'au 1er janvier 2027, ces trottinettes partagées auront déserté les rues et les trottoirs de la capitale. Une triste fin voulue par le gouvernement bruxellois, nous dit-on, au terme d'une décennie qui a vu ses engins passer de branchés à insupportables. Peu nombreux sont ceux qui achèteront une trottinette privée, dont les utilisateurs affichent un profil différent, souvent plus aisé. Diverses études laissent penser que la marche et les transports en commun feront office de pis-aller.
1: Ah oui, d'accord. Mais par contre, est-ce qu'il y aura encore les vélos? Vous savez ça ou pas?
0: Les vélos, normalement, partagés doivent aussi disparaître.
1: Ah oui. Pense que...
0: Alors, c'est tellement un rebondissement à chaque fois que je ne sais plus la dernière décision.
1: Vous me posez une colle.
0: En plus, j'en ai parlé la semaine passée, mais je ne sais plus.
1: On va suivre l'affaire de près, puisque ça concerne nos Bruxellois, nos auditeurs. À 7h50,
0: je vais chercher ça tout de suite.
1: Votre invité sera Alexis Gosset.
0: Oui, négocia. Il a lancé une boutique et il a l'ambition d'en lancer plusieurs négoces en or.
1: Oui, il faut lancer dans le négoce
0: pépites.
1: En trottinette. C'est ça qui va fonctionner. On écoute Feel Things, c'est Epona, c'est BX1 et Bruxelles Breakfast. Il est 7h12 tout pile.

Epona, c'est son nom. Feel Things, c'était ça, sa chanson. Vous écoutez Bruxelles Breakfast, il est 7h14. Dans un instant, on retrouve l'extrait de Bonsoir Bruxelles avec Fabrice Gonfilet qui recevait hier soir Scylla et comment s'appelle-t-il déjà ? Furax Caballero, Barbarossa, pardon. Et puis, il recevra ce soir

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3: Scylla et Furax Barbarossa sortiront un second album commun ce 25 septembre intitulé Jungle Noire.
4: Oui, il dévoile des morceaux petit à petit, ces morceaux qui composeront donc ce nouvel album. Et ils étaient, ces artistes bruxellois, les invités de Fabrice Grosfilet hier dans Bonsoir Bruxelles.
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0: Des rois de la jungle avec Scylla et Furac Barbarossa. Les rois de la jungle, c'est vous?
1: C'est tous ceux qui grandissent. Ouais, c'est tous ceux qui grandissent dans la jungle, ouais. Qui arrivent à leur but.
0: Ouais. Donc ça veut dire pas mal de gens dans les grandes villes, par exemple.
1: Ouais, évidemment.
0: Il y a une petite analogie hein, entre la jungle et la ville. Enfin, j'ai écouté un peu l'album. C'est un petit peu le fil conducteur.
2: C'est ça. Ouais, on avait fait le premier album au Maroc, donc plutôt contexte introspectif, reculé de tout. Et on a voulu être disruptif sur le deuxième et arriver avec une DA totalement opposée. Et, bah, incarner ce dans quoi on a grandi.
0: Ouais. Alors vous connaissez depuis longtemps, 20 ans, dit le dossier de presse. Est-ce que les dossiers de presse disent la réalité?
1: Sur ce coup, oui.
0: Sur ce coup-là, oui. ouais. Et donc, il y avait eu ce Porte du désert, c'était en 2025. Il y a eu une tournée. Vous aviez prévu d'enregistrer un titre que vous jouiez en live. Et finalement, il y en a 15. Qu'est-ce qui s'est passé?
2: En fait, donc du coup, on a lancé ce projet à deux. On savait pas trop à quoi s'attendre. Et au final, on était parti sur une tournée qui était complète. Et comme c'était très introspectif, on s'est dit bon, il faut un peu de relief. Il faut donc on a voulu créer un morceau spécifiquement pour ça. Ça, il a dépassé ce qu'on attendait.
1: Un monstre.
2: C'est, ça crée une sorte de monstre scénique qui a donné quelque chose.
0: Donc Iowa, hein.
2: Ouais, c'est ça, Iowa. Et du coup, ça nous a donné envie de continuer un peu sur cette route. Et c'était pas... Au début, on voulait faire une réédition, et puis ça a tellement été fluide que ça a donné 17 titres, et c'était un nouvel album.
3: Voilà, c'était l'extrait de Bonsoir Bruxelles avec Scylla et Furax Barbarossa. Ce soir, Fabrice Grosfilet recevra, je vous le disais, Elke Van Den Brandt. On fait un point sur la météo et vos conditions de circulation, notamment dans le métro bruxellois.
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3: Jules et Fanny et toute l'équipe, on est là avec vous. D'ailleurs, aujourd'hui, on va tous passer une bonne journée puisqu'il va faire beau. Il va faire beau, vous voyez, 17 degrés ce matin, il fait bon. Et attention, 28 degrés cet après-midi, de faibles risques de pluie hein, puisqu'on a quand même le soleil qui va apparaître toute la journée. Il est en train de se lever sur Bruxelles. Il y a des petites brumes encore un peu ce matin, mais elles vont se dissiper. Pas d'inquiétude parce qu'on a un petit vent doux qui va venir du sud réchauffer tout ça. C'est pour ça qu'il fera très bon. Voilà, aujourd'hui, dans la Stib, des petites nouvelles, des bonnes nouvelles, puisque l'opéra descend dans la station de Brouckère avec la Monnaie entre midi et 13h. Station donc de Brouckère avec des figurants, des costumes pour une expérience inattendue. Et c'est ça qu'on nous annonce parce que évidemment c'est les 50 ans de la Stib. Vous le savez, on en a déjà parlé hier avec Fanny et la rédaction. Et puis demain, toute la semaine, il faut savoir qu'il y aura des choses. Hein. Donc notamment mercredi demain, performance de street art en direct à la station Rogier par Elvis Mourao et Alain.

Mao Art. Voilà, entre 11h30 et 14h, on vous en reparlera certainement. Je vous annonce vite fait un petit marché du matin comme ça, parce que c'est toujours agréable. Place de la Vaillance à Anderlecht, Ruoyer et les environs, dès 10h, braderie, brocante, kermesse et fanfare. Et puis à Molenbeek, place de la Duchesse de Brabant, de 8h à 13h, des produits frais de saison. Le marché d'Annecetz, évidemment, on le connaît. Et puis marché de la Place de la Monnaie, et puis le marché de la Place d'Ailly à Skarbek, de 8h à 13h, lui aussi. Voilà. Voilà, et ben on va écouter Caballero et Jean Jass. Ça s'appelle Dark Mall. C'est leur nouvelle chanson.

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4: Jean Zas, c'est Arthur Caballero et Jassim Ramdani. C'était leur chanson Dark Maul qui était tout à fait nouvelle à l'échelle du siècle, évidemment. C'est ce que je voulais dire puisque elle est sortie en 2022 déjà, donc pas si nouvelle que ça. Voilà, on s'informe.
5: Mais
4: sur
5: le temps passe vite. Hein.
4: Bah oui, c'est ça. Allez, on va parler sport.
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4: Les fans ne sont parfois pas les bienvenus. Ceux d'Anderlecht n'osent pas encore réserver leur billet d'avion pour Marseille.
5: Mais oui, les fans d'Anderlecht ne savent pas du tout s'ils vont pouvoir assister au dernier match de Ligue en Europa League. Ce sera le 28 janvier 2027, où ça, à Marseille, au stade Vélodrome. Pour l'instant, on pense que oui, mais le préfet de police pourrait encore inverser la décision. Il n'est d'ailleurs pas exclu qu'il attende carrément le mois de janvier prochain, donc 2027, pour trancher. Donc ils ne peuvent pas acheter leur billet d'avion, enfin. Ils ne peuvent pas acheter leur ticket pour le déplacement. C'est vrai que en plus, vu la taille du stade, les fans mauves, donc les fans d'Anderlecht, devraient recevoir en principe un grand nombre de tickets, hein, puisque ça D'accord. dépend toujours un peu de tout ça. C'est 5% de la capacité de 67 000 places. Donc ça représente 3 300 tickets quand même pour les fans anderlechtois. Mais ils n'osent pas réserver leur ticket d'avion. Alors la police française, elle prend parfois des décisions un peu drastiques, il faut le savoir, par mesure de précaution. Là, bah, après, c'est discutable, hein, pourquoi pas. Mais c'est quand même le jeu aussi de venir assister au match de son club favori. Et donc, l'amitié, c'est vrai, entre les supporters d'Anderlecht et ceux de Lyon, qui sont quand même les ennemis de l'OM, évidemment, ça ne plaide pas vraiment en la faveur des fans d'Anderlecht qui veulent faire le déplacement. Mais il faudra de toute façon aussi que la visite des supporters de l'Olympiakos et du Levski Sofia à Marseille se passe bien. Et aussi que les Mauves ne créent pas de problème en Croatie, en Pologne et en Crète. Donc, ce sont les autres matchs. Si tout ça se passe bien, en principe, ça ira. Mais on devrait le savoir au mois de janvier.
4: Bon, on l'espère parce qu'on a quand même envie d'aller voir ce match là-bas. C'est un stade mythique. Ce serait quand même.

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1: C'est vrai. Mais voilà.
0: Ça serait
1: donc
0: formidable.
1: Ils doivent être patients, les supporters mauves.
0: Au bord de la Méditerranée. Et puis, c'est Blue Samu qui va suivre avec Deep in the Sea, justement. On ne sait pas si c'est la Méditerranée, mais en tout cas, c'est Deep in the Sea. Blue Samu, vous écoutez BX1, il est 7h26.

0: Blue Samouf, c'était Deep in the Sea. Vous écoutez BX, hein, il est 7h29. Dans un instant, on va parler des titres du grand journal de 8h sur BX1. Vous nous écoutez en DAB+, à la télé, sur YouTube ou sur notre site internet, encore via l'appli, partout en Wallonie et puis à Bruxelles, où vous entendez évidemment notre émission tous les matins de 7h à 9h. Je vous propose justement de vous parler des rendez-vous un peu de la journée, puisqu'aujourd'hui, les invités de l'émission seront à 8h15 Valentine Delwart, la bourgmestre d'Uccle. Et puis à 7h50, c'est Alexis Gosset qui lance un business dans l'or, apparemment. Fanny va nous en parler. Et puis, de 9h à midi, c'est Boucan avec Aline Walsdorf. Elle va s'intéresser aux cultures émergentes de Bruxelles. On va la retrouver juste avant le journal de 9h pour son sommaire. Background de midi à 13h, c'est la curation musicale avec Pierre Baudot. Et puis ce soir à 16h dans Bruxelles Centrale, Somme sera l'invité de Sébastien et de Jeanne. Voilà pour le programme de la journée. C'est l'heure de retrouver les titres avec Fanny.
1: 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À partir de ce midi, les syndicats et les employés du casino Viage organisent une manifestation devant Bruce City. Ils souhaitent interpeller la ville au sujet de l'incertitude persistante qui plane sur la concession du casino et de ses conséquences pour leur avenir. On vous détaille ce feuilleton dans le journal de 8 heures. Autre actualité dans la prochaine édition, le procès dit Matongé s'ouvre aujourd'hui devant le tribunal correctionnel francophone de Bruxelles, délocalisé pour l'occasion au Justicia à Arron. 44 prévenus sont poursuivis simultanément pour de la vente de cannabis et de cocaïne commise à plusieurs reprises et en quantité indéterminée. C'était à Bruxelles entre 2022

0: et 2025. Le Front commun syndical a annoncé des prisons, a annoncé le dépôt d'un préavis de grève de 24 heures du vendredi 25 septembre à 6 heures jusqu'au lendemain à la même heure. La tenue de cette grève dépendra d'une concertation prévue cette semaine selon les syndicats. Et puis les projets de croissance des aéroports européens dont Brussels Airport et aussi Brussels South Charleroi Airport sont incompatibles avec les objectifs climatiques européens. C'est ce que révèle une étude de l'ONG Transport et Environnement. Enfin, du changement dans la course urbaine 10-30 de Scarbet qui se déroule ce vendredi 18 septembre en soirée. Plusieurs parcours seront proposés avec notamment une nouvelle boucle de 10 km 300 à travers différents sites emblématiques de la commune.
1: Oula, oui, ça c'est difficile pour moi, ça, la course.
0: Ah oui ?
1: Oui, oui, ça je ne peux
0: Vous
1: pas.
0: Avez des baskets quand même ?
1: J'ai des baskets, oui, mais
0: il faut s'entraîner, ça vient tout seul.
1: Pour courir. J'ai des baskets, mais j'ai plus de genoux, par contre. C'est ça le, c'est ça le problème. Allez, on s'informe sur vos conditions les conditions météo de la journée.
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1: À Bruxelles aujourd'hui, il va faire beau après les dissipations des quelques petites brumes matinales, si vous en trouvez encore. Mais là, le soleil brille déjà sur Scarbeck. En tout cas, on le voit sur le boulevard Reyers. Il allume les façades en face de nous. Donc le temps restera assez sec et souvent ensoleillé toute la journée. De 17 degrés ce matin jusqu'à 28 degrés cet après-midi. Et les températures ressenties seront aussi proches de ça, puisqu'il y a un petit vent du sud qui souffle à 10 km/h. C'est ça qui nous apporte un peu de chaleur. Et puis ce soir, le temps devrait rester sec aussi, avec de belles éclaircies. Vous savez que j'aime bien vous parler d'un petit monument, d'une statue, quelque chose. Et là, je vais vous parler du square Prévost-Delaunay à Scarbeck. Sur cette place, sur ce square, se lève un monument à Skanderberg. Skanderberg, donc il est là depuis 1968, ce monument. C'est une statue en bronze de 2 mètres de haut, dont l'auteur est resté anonyme. Et elle rend hommage à Sergei Kastrioti Skanderberg. Alors, qui c'est ce gars? Eh ben, tout simplement, c'est un héros national albanais qui est né en 1405, hein, donc il est décédé, hein, 1468, c'est son année de décès. Il n'a pas vécu vieux, mais il est célèbre pour sa résistance à l'Empire ottoman. Il est considéré par beaucoup comme un défenseur de l'Europe, et d'ailleurs, il possède des monuments à Rome, à Londres ou encore à Genève. Et cette statue a été offerte par la diaspora albanaise en signe de reconnaissance et de mémoire. Voilà pour la petite page historico-statue. Belgo-international. Voilà. J'espère que ça vous fait plaisir d'entendre ça. Moi, j'aime bien vous parler de ces petits monuments qui ornent notre belle ville. Dans un instant, on parle économie avec vous, Fanny. Et puis, le zoom du reporter suivra. On parle de quoi ce matin ?
0: Alors, en écho, je vous parle d'une super entreprise bruxelloise qui s'appelle Shift et qui vient de faire une levée de fonds assez incroyable. Okay. Je vous dirai de quoi il s'agit. Et pour le zoom du reporter, on va, vous savez, c'est la semaine de la mobilité.
1: Oui.
0: Alors, il se passe chaque jour quelque chose, notamment avec la STIB. Et hier, la STIB a proposé des petites activités assez sympas, avec des quiz.
1: Des spéculoos.
0: voilà. Et c'est Romain Van de Neuvol qui est allé en reportage.
1: Ah ouais, je suis plus spéculoos que course à pied, moi. Allez, c'est dans un instant.
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2: Il y a de fortes chances que des milliers de PME européennes utilisent déjà Shift sans le savoir.
3: Oui, et Shift, c'est belge, c'est bruxellois et pas que des entreprises européennes d'ailleurs. C'est une start-up bruxelloise, Shift, et elle vient de lever plus de 10 millions d'euros, 10,5 précisément, auprès d'un fonds spécialisé. Elle a été fondée il n'y a pas si longtemps que ça, en 2022, par Henri et Mathieu Hertog, mais aussi Gauthier en rose. Et elle s'attelle à une tâche importante pour les éditeurs de logiciels. Je vous explique. En deux mots, je vais essayer de la faire courte, c'est faire communiquer des outils utilisés par une entreprise, donc les faire communiquer entre eux pour qu'il n'y ait pas différents logiciels, pour pas qu'il y en ait 10. On réunit en un seul, donc comptabilité, facturation, les paiements, tout ce qui est e-commerce également, à chaque fois c'est un système. Bah ici, dans ce cas-ci, ce serait de les connecter entre eux, et donc enfin c'est déjà ce qu'ils font, et donc c'est une seule porte d'entrée, donc ce qui est quand même ça facilite les choses forcément pour les PME. Et c'est grâce à un super connecteur qui permet aujourd'hui de se brancher à plus de 120 systèmes financiers. Donc c'est vraiment un gros truc. Il y avait une première levée de fonds en 2024, donc il y a 2 ans. Et depuis, la Shift, donc la société, affirme avoir multiplié par plus de 10 déjà, donc en 2 ans. Donc c'est extraordinaire. L'entreprise, elle emploie 36 personnes. Elle va ouvrir 15 postes supplémentaires d'ici décembre. Donc avis aux amateurs, si vous êtes dans le domaine. La levée, elle doit surtout permettre à Shift de s'agrandir, de rentrer dans la cour des grands et aussi de s'exporter dans d'autres pays. Elle est déjà présente auprès de 13 pays actuellement, donc essentiellement en France et au Benelux. Mais ils vont accélérer du côté de l'Espagne, l'Italie, le Portugal, l'Allemagne également, parce qu'il faut un truc de fou. Il y a 2 évolutions pour eux. C'est vraiment le gros coup d'accélérateur. La première, c'est la génération progressive de la facturation électronique. Ça existe déjà, s'ils vont encore la développer, bon, c'est obligatoire forcément avec PayPal entre les entreprises. Et puis la seconde, c'est l'intelligence artificielle, on peut difficilement passer à côté. Et donc pour qu'un assistant puisse analyser les finances d'une entreprise ou répondre à une question sur son chiffre d'affaires, il doit pouvoir aller chercher des informations dans les logiciels où il se trouve. Donc l'idée, c'est vraiment de transformer encore son produit grâce à l'utilisation de l'intelligence artificielle. Voilà, donc c'est Shift. C'est à mon avis un acteur qui comptera beaucoup à Bruxelles, puisque la start-up vient de lever, je le rappelle, 10,5 millions d'euros pour accélérer son déploiement, et que ça permet de connecter 120 systèmes entre eux. Donc c'est plutôt pas mal, cocorico, et bravo à eux parce que ce sont des jeunes et qu'il faut, à chaque fois soutenir l'entrepreneuriat.
2: Il faut promouvoir les Bruxellois, les Belges en général, et c'est ce qu'on fait sur BX1. D'ailleurs, c'est la semaine de la mobilité et on a un zoom du reporter là-dessus, juste pour vous.
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2: Une semaine de la mobilité, je le disais, avec un point d'orgue ce dimanche 20 septembre 2026 pour la journée sans voiture.
3: Oui, on sera tous à vélo, à pied ou en transport en commun. Et justement, à propos de ces transports en commun, la STIP propose plein d'animations cette semaine, des activités aussi qui sont organisées. Hier, on vous parlait de la distribution de spéculoos. J'espère que vous étiez par là et que vous avez reçu des spéculoos d'endroit avec des porte-clés, des cartes à collectionner aussi, des cartes d'or et un quiz aussi sur le réseau de transport, des prix à gagner et des performances de street art. Donc, il y a vraiment de tout. Eh bien, Romain Van de Nevel est allé voir ce qui se passait hier.
2: On l'écoute.
4: Dans la station de métro Louise, les navetteurs tournent la roue de la fortune pour pouvoir répondre à une question.
5: Quel est le voltage du troisième rail alimentant les métros sur les réseaux ?
6: J'ai pas compris la question.
4: Des questions parfois difficiles, animées par Edouard DeVos.
7: Le voltage des câbles qu'il y a dessus, quand est-ce que le premier métro a été construit, le nombre de métros qui roulent simultanément en heure de pointe, tout ce genre de question trivia sur l'histoire de notre métro. Elles sont parfois un peu difficiles, mais on donne toujours 3 options. C'est la réponse B que vous avez dite ?
6: B.
7: Oui ? Est-ce que c'est sûr ?
6: Oui.
7: Et c'est la bonne réponse, madame, c'est un problème.
4: Christina repart avec une gourde et quelques spéculoses.
6: C'est super chouette, c'est quelque chose que j'utilise tous les jours. J'ai pas de véhicule, je vis sur Bruxelles et c'est vraiment chouette d'avoir un circuit métro qui puisse nous faire aller de gauche à droite assez facilement.
4: Le métro bruxellois fête aujourd'hui ses 50 ans.
8: Pour le boulot, bien sûr.
9: J'en prends tout le temps.
10: C'est rapide.

0: vite, c'est, enfin, il n'y a pas d'embouteillage, tout ça.
1: Quand je viens à Bruxelles, je prends toujours train, métro, tram, etc. Il faut être fou pour prendre ma voiture. C'est tout.
2: Des activités sont prévues toute la semaine dans les stations du métro bruxellois pour célébrer cet anniversaire.
3: Et il va se passer quelque chose encore aujourd'hui, de midi à 13h,
4: oui,
3: puisque la Monnaie descend dans le métro. Vous aurez la chance de pouvoir assister à un opéra, c'est plutôt sympa. Et on parlait de la mobilité, évidemment, et tout à l'heure, on parlait des trottinettes,
4: oui,
3: qui seront les trottinettes partagées, hein, qui seront éradiquées de Bruxelles,
4: ouais,
3: au 1er janvier. Vous me posiez la question des vélos. En effet, les vélos partagés le seront aussi, il me semblait bien, mais il y avait une nuance, c'est que Vilo va rester sur la capitale. Voilà, donc
4: okay,
3: il y aura encore quelques vélos partagés à Bruxelles.
4: Et voilà, donc on vous tient informés régulièrement. Vilo sera en place encore jusqu'en 2028. Merci Fanny pour cette précision. On écoute Florent Braque et sa chanson « Reckless ».

0: Florent Brac.
1: Florent Brac. J'ai envie de dire parce qu'il chante en anglais.
0: Il a gagné The Voice en 2015 et il nous vient de la province de Luxembourg. Il est auteur, compositeur et interprète. Vous avez vu, ça envoie ses super produits, ses musiques. Il y a d'ailleurs un single pop qui s'appelle Damn Right qui est sorti en juin 2026 dernier. On l'écoutera sûrement bientôt sur OBX1 dans Brussels Breakfast. Il est 7h44 et puis on va faire un petit point sur plein de choses.
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0: Voilà, vous le savez, hein, aujourd'hui l'Opéra descend à la station de Brouckère, demain du street art à la station Rogier, de Brouckère à nouveau jeudi avec une chorale, et puis des distributions de spéculoos à nouveau. Vendredi, je serai peut-être là-bas à la station Arlois, parce que moi j'aime bien les spéculoos. Visite guidée aussi, le samedi 19, des galeries souterraines en tant que musée. C'est complet, je vous préviens. Mais voilà, sachez qu'il y avait ça, la STIB nous régale cette semaine. Et puis 20 septembre, journée porte ouverte au dépôt Jacques Brel à la gare de l'Ouest. Et voilà. Quoi d'autre? J'ai pas trop le temps de vous parler. Ah si, un petit peu. Allez, on va parler des sorties et des concerts pour aujourd'hui au grand salon au Botanique. Il y a c'est le Wheatloaf Bar selon le set exact. À partir de 18h30 aujourd'hui, il y aura Feng. Voilà, c'est de la musique classique, si je ne m'abuse. C'est au Botanique et ça va être super parce que

les concerts au Bota sont canons. Loom Trio, c'est du jazz moderne, mélodique, musique village. Ce soir, à 20h30, Beginner's Guide to John Coltrane, à la baie. C'est ce soir aussi. Et puis, voilà, des tarifs assez accessibles, entre 5 et 10 euros, si je ne m'abuse. C'est aujourd'hui l'invité de Fanny, c'est Alexis Gosset. C'est Gosse, on dit Gosse. Pardon, je dis Gosset depuis le début de l'émission. C'est Alexis Gosse. Donc, on va parler gold, de l'or. Et puis voilà, c'est tout ce que j'avais à vous dire. Pour l'instant, on écoute Podium. C'est une chanson de l'artiste Morgane.

0: Podium, c'était Morgan. Vous écoutez Bruxelles Breakfast. C'est un chanteur originaire de Bruxelles. Et il est aussi de Bruxelles. C'est l'invité de Fanny. C'est tout de suite.
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2: Bonjour Alexis Goss.
3: Bonjour.
2: Vous faites un métier formidable. Vous êtes le jeune fondateur de l'agence de l'or. Ça fait rêver, j'ai des pépites plein les yeux, je vous assure. Vous avez 27 ans et vous êtes en train de monter un important réseau d'agences de négoce en or.
3: Oui.
2: Mais ça veut dire quoi ça? Que vous avez créé des boutiques, il y en a déjà 8 et que vous comptez encore en développer?
3: Oui, alors vous expliquez ça de façon très vendeur, j'aime beaucoup.
2: Pas trop quand même.
3: Oui, alors donc effectivement, j'ai monté un réseau qui est actif aujourd'hui avec 8 magasins répartis sur Bruxelles et en Wallonie pour le moment. On en a 2 qui vont ouvrir encore d'ici la fin de l'année pour porter le réseau à 10, avec une ambition à l'année prochaine d'en remettre une petite 10-15 pour finir l'année à 25.
2: À 25 agences d'ici fin 2027.
3: Oui, c'est ça.
2: C'est énorme, évidemment. Combien sur Bruxelles?
3: Sur Bruxelles, à 2, Olué, Saint-Pierre et Uccle, et tout le reste en Wallonie.
2: Est-ce que c'est innocent, ces communes? Elles sont choisies par hasard?
3: Alors, on fait des études de marché.

0: évidemment.
1: Il y a un public.
0: Il y a un public, oui, certes. Maintenant, on a aussi une agence à Charleroi, à La Louvière, qui sont des agences qui fonctionnent très, très, très bien. Mais effectivement,
1: mais Woluwe et Hucle, c'est parce que aussi, vous visez, enfin, en tout cas, les personnes qui revendent de l'or, généralement, on les situe plutôt vers les seniors, c'est ça, les aînés?
0: Oui, notre clientèle, c'est, pour être tout à fait honnête, hein, l'âge moyen, on est entre 55 et 70 ans. Donc, ouais.
1: Ça veut dire quoi? Que ces personnes viennent avec leurs bijoux de famille, vous les revendent, vous négociez, évidemment, vous dépendez du cours de l'or, qui ne varie pas toujours énormément, mais qui a repris des couleurs récemment. Et c'est retombé un petit peu, j'ai été vérifié.
0: 119 000.
1: Ouais. Ouais. J'ai été vérifié. mais c'est le principe? On pousse la porte, on vient chez vous, on discute?
0: C'est absolument le principe. Vous venez avec vos bijoux, vos pièces, vos lingots. Nous, on a une expertise qui est faite en boutique. Suite à ça, un prix qui est indexé sur le cours de l'or. Et à ce moment-là, une transaction qui est faite, des contrats qui sont établis et un virement bancaire. C'est ni plus ni moins.
1: D'accord. Est-ce que vous avez surfé un peu sur la vague des problèmes géopolitiques?
0: C'est certain que oui.
1: Parce qu'on sait que c'est une valeur refuge.
0: Bien sûr, évidemment. Avec le cours qui était en début d'année à quasiment 150 000, qui était un peu en dessous, on est bien d'accord qu'il y a eu un effet de mode, il y a eu une vague. À ce moment-là, les médias en parlaient énormément, donc nous, on a profité de ça. Ça nous a permis d'avoir le développement aussi rapide que ce qu'on a eu. Alors, pas que ça, mais ça a participé. Et maintenant, c'est à nous de bien faire le boulot pour prouver qu'on a notre place ici.
1: Alexis Goss, c'est quoi justement les qualités d'un négociant en or et la formation surtout?
0: Alors formation, on a une formation en interne. Moi, je suis de métier gémologue diamantaire.
1: Ça veut dire que vous aimez les pierres précieuses?
0: J'aime beaucoup les cailloux. Maintenant, nous, on ne demande pas spécialement de formation très précise. C'est toujours mieux, évidemment, s'il y a un peu de gémologue, histoire de l'art, ou ce genre de choses-là. Maintenant, nous, on fait tout en interne. Et au niveau des qualités, il faut quelqu'un qui a un très bon contact avec le client, quelqu'un d'humain, quelqu'un qui va comprendre les demandes qu'il va recevoir en face. C'est ce que nous, en tout cas, on recherche. Tout ce qui est technique, c'est tout fait en interne.
1: C'est ça. Je crois savoir que vous êtes originaire de Nouvelle-Calédonie.
0: Absolument.
1: Et qu'est-ce que vous faites ici à Bruxelles? Qu'est-ce qui vous a amené jusqu'ici?
0: Alors, à la base, les études. Oui. Je suis venu, mon école, j'avais le choix entre une école parisienne et une école à Bruxelles. Il se trouve que j'ai choisi l'école de Bruxelles, la SRBG, pour ne pas les citer.
1: Et c'est une école de?
0: Gémologie.
1: Ah, de gémologie, d'accord.
0: Gémologie, absolument. Okay. Ouais.
1: École privée, alors?
0: Oui, bien sûr. Ouais. Et donc, j'ai...
1: Mais qu'est-ce qui vous a attiré
0: dans les pierres?
1: Oui.
0: Moi, je suis issu d'une famille industrielle dans le domaine minier en Nouvelle-Calédonie. Donc, je me demande si j'ai pas un petit parti génétique là-dedans. Ouais.
1: Vous avez grandi là-dedans aussi.
0: Et oui, et j'ai ma maman qui a toujours eu des bijoux, alors plus ou moins chers, hein, c'est pas la question. Mais j'ai toujours vu des pierres. Des pierres. Et je pense que, ouais, y a un petit truc depuis tout petit, j'en vois. Et j'ai voulu faire quelque chose là-dedans.
1: Et ça mène à quoi ces études de gémologie? Vendre des pierres alors? C'est pas bijoutier, c'est les pierres.
0: On peut. Alors souvent, d'accord, c'est les bijoutiers ont un complément. Ils font quand même la formation de gémologie pour avoir un complément. Moi, j'ai travaillé suite à mes études à Anvers, chez un très gros négociant de diamants. J'ai fait ma petite expérience, puis ensuite je suis parti.
1: Oui. Et c'est là que vous avez découvert l'or.
0: Et c'est là que je suis tombé absolument dans l'or.
1: D'accord. Et c'est là que vous êtes dit, oh bah tiens, je vais devenir négociant en
0: absolument.
1: Or et je vais ouvrir 25 boutiques d'ici 2027. Comme ça.
2: C'est génial. Hein.
0: L'aspect entrepreneurial, j'ai toujours eu. Oui. Je savais que j'allais faire monter une boîte dans quoi? Je savais pas encore, mais ça c'était clair et net que ça allait arriver. Et je suis tombé un peu par hasard dans l'or en cherchant dans les petites annonces. J'ai bossé pour quelqu'un là-dedans. Et quand j'ai vu le potentiel, je me suis dit, bon bah c'est parti, à mon tour, allons-y.
1: Il n'y a pas beaucoup de concurrence en plus, j'ai l'impression. Il y a une autre enseigne.
0: Il y a une concurrence qui est féroce.
1: Elle est féroce?
0: Ah oui. Ouais.
1: Ah oui.
0: Ouais, ouais.
1: C'est pour ça que vous vous démultipliez? C'est dans cette idée-là d'être plus fort?
0: Ouais. Moi,
1: agence, ça suffisait pas?
0: Mon analyse est que c'est un métier où il faut occuper beaucoup d'espace pour pouvoir prospérer, d'où l'ouverture très rapide de toutes ces boutiques.
1: L'ouverture rapide, et on l'a dit, hein, puisque vous allez encore vous développer, est-ce que ça veut dire que vous en vivez vraiment? Je veux dire, ça rapporte de racheter de l'or? Parce qu'on rachète et on revend.
0: Oui,
1: comment ça se passe? Racontez-nous.
0: On n'aurait pas dit magasin, sinon.
1: Oui, négociant.
0: Alors oui, bien sûr.
1: Il faut avoir le nez fin quand même.
0: On, alors,

0: En fait, nous, c'est très facile, hein. C'est qu'on est indexé sur le cours de l'or, pour expliquer très grossièrement et très facilement.
1: Oui.
0: On a des grossistes qui travaillent uniquement avec des professionnels, parce que eux, ça les intéresse pas d'avoir des petits comptoirs à droite à gauche. Mm-hmm. Eux, ils veulent acheter en très grosse quantité tout de suite. C'est des grands affineurs. Et en fait, on a un business model qui fonctionne à l'inverse du business model classique. C'est que nous, on va acheter moins cher aux particuliers pour le revendre plus cher aux grossistes.
1: Mm.
0: Et donc, en fait, nous, notre marge, elle se fait entre le particulier et le grossiste. Et c'est comme ça qu'on gagne notre vie.
1: Mais ça veut dire que vous ne transformez pas l'or?
0: Nous, non. Pas directement.
1: Mais vous travaillez avec quand même des personnes qui transforment l'or.
0: Absolument.
1: Et est-ce que vous pouvez récupérer ces produits et les revendre?
0: Absolument.
1: C'est ça, c'est le principe.
0: Ouais, bien sûr. Donc, on travaille avec des affineurs qui, eux, vont, comme je viens de le dire, affiner le métal pour en faire des lingots ou de la grenaille. Et nous, derrière, on peut revendre leurs lingots ou leurs grenailles, absolument.
1: Il nous reste 2 minutes et c'est vrai que, ben, on le disait, vous avez un public plutôt âgé, entre guillemets, parce qu'on on peut imaginer que ben, ces boîtes à bijoux qui regorgent de bijoux en or, ils sont plutôt vers les personnes plus âgées. Est-ce que l'idée, c'est aussi de rajeunir un petit peu le produit et de toucher une clientèle plus jeune?
0: Absolument, oui.
1: Et de quelle façon?
0: Sur l'aspect vente, en fait. Sur l'aspect rachat, et ça, à mon avis, on aura toujours cette tranche-là de personnes. Maintenant, sur l'aspect vente de produits d'investissement, donc comme je disais, de lingots et de pièces d'or, on essaie de toucher une clientèle plus jeune. C'est beaucoup des gens qui veulent sortir du système bancaire classique, qui veulent diversifier leur investissement, qui... Alors, très, très paradoxalement, c'est des gens qui sont beaucoup aussi souvent dans la crypto, qui ont cette optique de pas mettre les deux dans le même panier. Et donc, comme ça, on arrive à toucher un public beaucoup plus jeune.
1: Vous allez lancer une tendance, en fait.
0: J'aimerais bien.
1: Qu'est-ce qui se passe si l'or s'effondre? Parce que ça peut arriver, on sait que c'est une valeur stable, ou plus ou moins. Là, on le disait, moi j'ai été voir le cours de l'or ces derniers jours, je vois qu'hier ça a baissé de nouveau.
0: 119 717 là tout de suite.
1: Voilà, vous êtes tout le temps sur votre... ouais. Mais c'est fou, hein. Oui, c'est la bourse évidemment. Ouais. Mais si ça s'effondre un jour, qu'est-ce qui se passe?
0: Alors, un effondrement absolu, ça n'est jamais arrivé.
1: Non, mais c'est quand même bien déprécié à certains moments.
0: Oui, attention, on a pris des très grosses corrections. Ouais. Maintenant, nous, on a un edge sur les marchés financiers, donc on se protège très rapidement des positions qu'on ouvre sur le physique. Donc, enfin, pour pas rentrer trop dans la technique, une chute brutale, ça nous impactera pas tant que ça.
1: Mm-hmm. Eh bien, merci. On a fait connaissance avec vous, votre métier aussi, votre profil, jeune entrepreneur bruxellois qui vient de Nouvelle-Calédonie,
0: oui.
1: Qui adore le climat de Bruxelles, hein, manifestement,
0: oui, absolument.
1: Et qui allait vous positionner un petit peu comme un challenger dans ce marché. Bah, on vous souhaite que du bon, hein, avec 25 agences pour la fin de 2027. Merci, Alexis Goss.
2: Merci beaucoup. On se retrouve dans quelques instants pour le Grand Journal de la rédaction à 8h.
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2: Il est 8h, c'est l'heure de retrouver le grand journal de Elena Loison.
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2: Bonjour Elena.
9: Bonjour à toutes.
8: Bonjour à toutes, bonjour à tous. Le début

0: Quelques minutes d'un nouveau méga procès de la drogue à Bruxelles. Une quarantaine de personnes sont renvoyées devant le tribunal pour leur implication dans un vaste trafic basé à Matongé. Les salariés du casino de Bruxelles sont dans la rue. Les incertitudes sur l'avenir du casino et les procédures judiciaires en cours pourraient leur faire perdre leur emploi. Les explications dans quelques instants. Enfin, Bruxelles se mobilise contre la prolifération des rats. Ils sont de plus en plus nombreux. Alors la commune sort l'artillerie lourde. Vous l'entendrez en fin de journal. 44 prévenus, un procès dans les anciens locaux de l'OTAN et plusieurs millions d'euros de bénéfices. Un nouveau méga procès du trafic de drogue s'ouvre dans la matinée à Bruxelles. Claire Vermeulen, ce réseau de trafiquants opérait Galerie Vendôme à Matongé.
1: Oui, c'est un procès hors norme qui s'ouvre ce matin. Procès appelé Matongé parce que le coup de filet fait en 2025 visait le quartier à Excel. Il est considéré comme l'un des hotspots du trafic de stupéfiants. Aujourd'hui, 44 personnes sont poursuivies pour vente présumée de cocaïne et de cannabis. Un trafic actif entre 2022 et 2025. Et parmi ces prévenus, une dizaine est considérée comme les dirigeants présumés du réseau. 4 hommes sont également poursuivis pour détention ou port d'armes, comme un pistolet à impulsion électrique et des bombes lacrymogènes.
0: Et il y aurait, Claire, derrière ce trafic, des sommes considérables engagées.
1: Oui, le parquet demande la confiscation de 6,2 millions d'euros. C'est selon les calculs le montant minimum des bénéfices que les 44 prévenus ont tirés de la vente de stupéfiants. Le procès sera long. 9 audiences sont prévues devant le tribunal correctionnel de Bruxelles. Et vu son ampleur, il est délocalisé au Justicia à Aachen. Au début, le dossier était encore plus large. 59 personnes avaient été inculpées par la Chambre du Conseil de Bruxelles en juin dernier. Un procès qui s'inscrit dans la politique menée à Bruxelles contre le trafic de stupéfiants.
2: Merci Claire. Et dans ce contexte, le MR annonce qu'il demandera un audit des vulnérabilités du port de Bruxelles.
0: Oui, cet audit doit se pencher sur les fragilités face au trafic de drogue et aux opérations criminelles. Une proposition qui doit être introduite lors du prochain conseil d'administration du port, accueillie très favorablement par les autorités judiciaires. Le SPF Finance précise toutefois que les bateaux du port de Bruxelles ont forcément transité par le port d'Anvers où ils ont fait l'objet d'un contrôle. Elle précise également que les bateaux à destination de Bruxelles ne partent pas de zones sensibles. À ce stade, aucune saisie de drogue n'a d'ailleurs été réalisée à Bruxelles, à l'exception de cargaisons de protoxyde d'azote. Toujours dans la lutte contre le trafic de drogue, la place de Bethléem va être réaménagée. La région a donné son feu vert au permis d'urbanisme pour des travaux à hauteur de 600 000 euros. Ce réaménagement doit permettre de sécuriser et dynamiser l'endroit touché ces derniers mois par des violences liées au narcotrafic. Les travaux concerneront en particulier la partie haute de la place, une section de la chaussée de forêt et quelques rues adjacentes. 28 arbres vont être plantés et des structures de jeu seront installées.
2: Les suites du décès ce week-end de deux femmes à Anderlecht.
0: Le scénario du drame commence à se dessiner. La propriétaire d'un logement s'en serait pris à l'une de ses amies avant de se défenestrer. Il s'agit d'une femme qui travaillait à la Commission européenne et souffrait de problèmes psychiatriques. Depuis plusieurs jours, l'une de ses voisines observait un comportement étrange.
3: Et déjà vendredi, son visage était vide. Je l'ai demandé, ça va, tu veux de l'eau? Parce qu'elle me regardait, mais on dirait, je ne sais pas vous expliquer, mais elle me voit, mais on dirait qu'elle ne me voit pas. Même hier, avant, quand elle a pris le couteau, quand j'ai appelé la police, son visage était vide. Je la parle, mais elle ne m'écoute pas. Elle fixait dehors. Elle m'a dit, je suis en danger, je dois partir. Elle est sortie avec sa valise. Après, elle revient encore. Elle était vraiment agitée. Elle monte, elle descend, jusqu'à ce qu'elle prenne le couteau. Quand j'ai appelé son amie pour dire que, est-ce que tu connais quelqu'un de sa famille pour qu'il vienne la chercher pour l'interner ou l'obliger à prendre les médicaments?
0: L'une des voisines des victimes interrogée par Valentine Rolus. L'émotion toujours très vive à Laeken après le tag d'une croix gammée sur une mosquée de la commune. Cela s'est passé dans la nuit de samedi à dimanche. La police a ouvert une enquête. En attendant, la communauté musulmane est très inquiète. Mohamed Karoum espère une sécurité renforcée autour du lieu de culte dans les prochains jours.
4: Les jours où il y a de fortes affluences, on met des stewards à l'extérieur. La mosquée est gardée. Mais malheureusement, à 1h du matin, ça s'est passé à 1h du matin, il n'y a personne. On essaye de protéger la mosquée au maximum, mais on ne peut pas mettre un personnage ou un steward 24 heures sur 24 devant la mosquée. On a demandé aux autorités communales de faire des rondes, surtout la nuit, dans le quartier. Ils nous l'ont promis, j'espère qu'ils vont tenir parole.
5: Donc il faut plus de policiers dans le quartier pour pouvoir peut-être assurer plus de sécurité ?
4: Oui, il y en a pas mal. Hein. Il y a des policiers, mais comme je vous ai dit, à 1h de la nuit, à 2h du matin, on ne va pas demander

0: monsieur le bourgmestre de mettre un policier devant la mosquée. C'est pas possible.
1: Des propos recueillis par Maël d'Arnaud Lucène. À noter que les images de vidéosurveillance ont été transmises à la police pour tenter d'identifier le ou les auteurs.
2: Les salariés du casino de Bruxelles seront dans la rue ce midi.
1: Ils appellent à un rassemblement devant l'hôtel de ville pour demander des réponses au bourgmestre Philippe Claus. Leur avenir est en suspens. Sans repreneur désigné au 31 décembre, le casino pourrait fermer, Romain Van de Neuvel.
3: Oui, l'avenir du lieu est complètement bloqué. Sur le tapis, on trouve la concession. C'est le contrat entre la ville de Bruxelles et Viage. Il permet à Viage d'exploiter le lieu comme casino. Cette concession arrive à sa fin après 15 ans. La ville veut en attribuer une nouvelle. La mise est considérable, 750 millions d'euros de chiffre d'affaires pour le gérant sur 15 ans. Un candidat rafle la mise, ce n'est pas Viage, mais ECK. Cette société exploite la marque Napoleon Games. Alors face à cette situation, Casino Austria International, le groupe autrichien derrière la marque Viage, tente un coup de poker et saisit le Conseil d'État. Paris gagnant, ce dernier suspend la décision le 31 août. Les jeux ne sont toujours pas faits, le dossier est à l'arrêt. Le syndicat libre Sinova demande une réévaluation des différentes offres pour la concession par un groupe d'experts indépendants.
1: Romain, on parle tout de même de près de 300 emplois directs qui seraient menacés.
3: Oui, la priorité selon Sinova est de sauvegarder l'emploi. Il plane une crainte d'un licenciement collectif. Le syndicat évoque 286 familles, près de 40 nationalités représentées. Mais l'activité du casino, c'est aussi 493 fournisseurs, dont 163 bruxellois.
1: Merci Romain Van de Neuvel pour ces explications. Autre mobilisation en vue, celle des fonctionnaires régionaux. Ils pourraient perdre 2 jours fériés. Le ministre bruxellois des Finances envisage de supprimer le 2 novembre et le 15 novembre pour réduire les dépenses publiques. Un projet jugé inacceptable par les syndicats. Une rencontre est prévue dans la journée entre ces organisations et les autorités bruxelloises. Déjà 6 000 contributions à l'enquête publique sur la friche Josapha. La plupart des contributions reprennent une lettre type diffusé par des associations, précise le bourgmestre Martin de Brabant. Les militants doivent prendre la parole demain lors du conseil communal de Schaerbeek. Ils demanderont à la majorité de s'opposer au projet de lotissement pour protéger la biodiversité. L'enquête publique est ouverte jusqu'au 26 septembre.
2: Les déchets de jardin seront à nouveau collectés toutes les semaines.
1: C'est l'une des mesures annoncées par Audrey Henry dans le cadre de son plan propreté. Les sacs verts ne sont plus collectés qu'une semaine sur deux depuis le mois de mars. En 2027, ce sera donc le retour à un ramassage hebdomadaire, comme l'explique la secrétaire d'État en charge de la propreté avec Fabrice Grosfilet.
4: On va en fait pouvoir revenir à une collecte par semaine. En fait, c'est un nouveau flux qui va regrouper les sacs oranges et les sacs verts, donc de déchets organiques. En fait, le problème qu'on rencontrait dans les sacs verts, c'est qu'il y avait des branchages et donc ça nuisait en fait à la qualité du flux et donc au problème de collecte. Et donc ici, ce qu'on va demander à nos citoyens, c'est tout ce qui est vraiment déchets de tons de pelouse, de feuilles ou de fleurs fanées, ou de feuilles, de vraiment les mettre dans les sacs verts. Et une fois par mois, il y aura une récolte pour ce qu'on dit les fagots et donc pour tout ce qui est à ce moment-là branchage.
5: Ouais, les déchets d'un peu plus gros calibre.
4: Voilà.
1: La fragmentation administrative bruxelloise serait à l'origine d'un faible taux de vaccination dans notre région. Seuls 43% des plus de 65 ans s'étaient vaccinés contre la grippe l'an passé, contre près de 60% en Flandre. Une différence qui s'explique, selon un rapport de la Caisse d'assurance maladie, par la fragmentation des politiques de prévention à Bruxelles et en Wallonie, alors qu'elles sont centralisées en Flandre.
2: Bruxelles part en guerre contre les rats.
1: Face à leur prolifération dans la zone piétonne, la ville de Bruxelles a décidé de renforcer son dispositif. Une task force a été créée et le budget consacré à la dératisation a presque triplé. Et cela commence à porter ses fruits. Depuis février, plus d'un millier de rats ont été capturés. Se réjouit Anas Ben Abdelmoumen, échevin de la propreté publique à la ville de Bruxelles.
6: À l'heure d'aujourd'hui, comme je l'ai dit, donc c'est plus de 2200 interventions de dératisation sur l'ensemble du territoire. On a investi dans 25 boîtes intelligentes. On est la première commune francophone à mettre en place ce type d'outil qui est utilisé à New York, à Amsterdam ou encore à Paris. On a déjà capturé plus ou moins aussi 1200 rats grâce aux pièges intelligents. Ce chiffre peut sembler peu, mais en fait, quand je parle de 1200 rats capturés, c'est aussi 1200 cycles de rats qui sont freinés parce que, vous le savez très bien, les rats se reproduisent rapidement.
1: Après plus de 10 ans de stand-by et de fermeture, le projet de rénovation du pavillon chinois de Laeken se concrétise. La

0: Régie des bâtiments a confié à une ASBL la rénovation, la gestion et l'exploitation du futur pavillon. Les premiers travaux doivent concerner les anciennes écuries avant la restauration du bâtiment principal dans le futur.
1: Merci Elena, on vous retrouve à 9h pour le flash et puis tout au long de la journée évidemment, vous pouvez vous informer chaque heure sur BX1 et les journaux sont à revoir sur bx1.be sur toutes nos applications et nos plateformes. On s'informe sur vos conditions de circulation à Bruxelles et sur la météo du jour.
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1: Bon, très bonne nouvelle aujourd'hui pour la météo puisqu'il va faire assez beau, 17 degrés ce matin, le soleil brille ici, de grandes éclaircies au-dessus de nos têtes, ça fait du bien. Et puis les températures vont monter jusqu'à 28 degrés cet après-midi, sortez la crème solaire, ça va faire plaisir, ça va sentir le monoeil. On va kiffer sur les terrasses, je vous le dis.
3: Mais pourquoi j'ai mis un pull ce matin?
1: Oh, ben parce qu'il fait froid dans le studio, je sais bien. Vous savez quoi, on a des gouttes qui tombent sur les écrans, ça fait partie du jingle, voilà, si jamais vous entendez bêtises, ça n'est pas que moi, même si c'est probable que ce soit moi quand même. Bien, au niveau du trafic, aujourd'hui, qu'est-ce qu'il y en a aujourd'hui qui nous embête, Fanny?
3: On a un important chantier de réasphaltage qui a débuté hier dans la commune d'Auderghem et plus précisément sur l'avenue de Wa et la rue du Vieux Moulin. Les travaux, évidemment, visent à rénover la chaussée et ça va durer environ 2 semaines, donc jusqu'à la fin du mois de septembre. Et il y aura 4 phases avec plusieurs fermetures temporaires de voies. On vous en reparlera bien évidemment dans les semaines à venir. Pour le reste, sur la petite ceinture, c'est assez embouteillé, oui, et notamment au niveau de la rue de la Loi, avec aussi, entre le tunnel du Cinquantenaire et la rue de la Loi, un trafic assez perturbé, 5 minutes de retard sur votre circulation. On a aussi un gros problème d'embouteillage entre l'avenue du 2e Régiment de Lanciers et la Cambre, avec aussi 3 minutes, mais c'est très très rouge en fait, du côté de l'ULB et de la VUB aussi. Et puis des entrées de Bruxelles, hein, comme à chaque fois, et notamment du côté de Gansoron. Il pleut sur ma tête. Du côté de Gansoron vers le tunnel Anicordi. Hein, vous le savez, c'est toujours un point noir en venant de l'avenue Charles Quint, donc vers la basilique de Kuckelberg.
1: Voilà, il pleut dans le studio, mais pas à Bruxelles. On a l'exclu.
3: Ça nous fait plaisir. Mais c'est surprenant quand même.
1: C'est assez surprenant. Dans un instant, l'invité de Michel Gaillard sera à la Bourgmestre. Ducle Valentine Delwart, c'est juste après ça.
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1: Michel Gaillard, bonjour, vous recevez Valentine Delwart.
9: Bonjour Jules, bonjour Valentine Delwart.
10: Bonjour.
9: Bourgmestre de la commune Ducle, on ne vous présente même plus comme une figure montante du MR où vous exercez des responsabilités à l'interne. On vous reçoit aujourd'hui parce qu'un centre d'hébergement pour demandeurs de protection internationale accueille maintenant, après quelques recours et une saga, ses premiers occupants pour de bon aujourd'hui. La commune est active dans ce centre qui est géré par le SAMU social?
11: Première chose, évidemment, la commune n'a pas été associée au choix d'installer le centre à cet endroit-là. On a été informé

0: se passe au mieux, une présence policière pour les mêmes raisons, de façon à s'assurer que tout se passe bien. Et puis, dans les jours qui suivent, il y a des inscriptions au registre de la population, enfin, ce genre d'éléments-là qui sont pris en charge par la commune.
1: Un bâtiment qui était prévu pour 75 personnes, ils seront plus de 200. Ça va aller, vous n'avez pas peur pour d'abord le confort de ces personnes, la sécurité du bâtiment, on va parler après de la procédure urbanistique.
0: Bien sûr. Donc, effectivement, c'était une maison de repos qui accueillait 70 lits de maisons de repos et de soins, donc évidemment avec des conditions d'accueil spécifiques. Aujourd'hui, il y a un avis pompier favorable pour 238 lits parce que ce ne sont évidemment pas la même nature de lits. Dès le moment où il y a un avis pompier favorable, une décision de justice qui dit clairement que le SAMU social peut aujourd'hui s'installer moyennant le fait qu'une demande de permis d'urbanisme soit introduite. Nous suivons évidemment ces décisions et nous les accompagnons.
1: Parce que vous l'avez dit, procédure de régularisation en matière urbanistique, la commune a un rôle à jouer là-dedans, c'est auprès de la région.
0: Oui, donc c'est un permis régional qui doit être délivré, mais la commune rendra un avis dans le cadre de cette procédure et nous analyserons à ce moment-là effectivement si le nombre de personnes qui sont accueillies dans ce centre est conforme à la vie de quartier et au regard notamment d'une étude d'incidence qui sera réalisée par le SAMU social pour la demande du permis d'urbanisme. Vous me demandiez si j'avais peur. Moi, je suis pas habitée par des peurs. Par contre, j'ai une responsabilité et c'est certain que c'est un défi et qu'il va falloir mettre en place des choses pour que ça se passe bien, je le répète, pour les gens qui vont s'installer aujourd'hui, mais aussi pour les habitants du quartier qui ont été peu consultés et peu respectés dans la procédure jusqu'à présent.
1: Il y a eu une réunion de concertation, c'était un peu tendu, on a été nous là en reportage.
0: C'était pas une réunion de concertation, c'était une réunion d'information. Je pense que c'est ce qui peut crisper les riverains et à raison, c'est qu'on traite riverains et communes un peu comme des enfants, c'est-à-dire qu'on nous met devant le fait accompli, on nous dit « vous êtes trop immature pour comprendre qu'il va falloir installer un centre », donc on le met là et voilà comment ça va se passer. Moi, j'ai constaté que les habitants trouvaient ces méthodes assez peu responsables et c'est ce qui a conduit à des recours cet été que je regrette et cette politique du fait accompli, à mon avis, et j'espère que FEDASIL en particulier, qui est responsable des centres d'accueil, va le comprendre. Être partenaire avec les autorités locales est certainement la meilleure façon d'amener ces dossiers de façon plus sereine.
1: Alors justement, moi j'ai regardé notamment le reportage réalisé par Anaïs Corbin, cette fois-là, il y avait des riverains qui ne voulaient pas témoigner face caméra, mais qui disaient ça ne va pas aller, c'est trop de monde. Il y en a d'autres qui disaient mais en fait c'est chouette, c'est la société, on doit se rencontrer. Vous pensez qu'on va réussir à faire évoluer un peu les avis là-dessus? Qu'est-ce qui sera pour vous, à un moment donné, un facteur qui ferait que vous direz, eh ben non, la commune va s'opposer à l'installation dans la durée, dans le cadre de la procédure
0: de
1: régularisation?
0: Si des nuisances sont générées par le centre, et rien ne dit que des nuisances seront générées, mais si elles le sont et qu'on n'arrive pas à les régler, dans le dialogue avec le SAMU social, il y a un règlement d'ordre intérieur dans ce centre. Je rappelle que c'est pour moitié des familles et pour moitié des personnes isolées, femmes et hommes, qui pour la majorité d'entre eux travaillent, donc qui sont dans une dynamique finalement assez similaire au reste des habitants de la rue. Donc tout ça sont des éléments qui me laissent à penser qu'il est possible que ça se passe bien, mais évidemment, dès le moment où il y a 230 nouveaux voisins, puisque c'est comme ça que le SAMU social les a présentés, vous pouvez vous retrouver avec des conflits de voisinage. Si on n'est pas en mesure de régler ces conflits, pour la commune, il y aura un problème.
1: Dans le cadre de votre budget, l'année dernière, vous aviez dû renflouer le CPS de 5 millions d'euros. C'est quoi l'état aujourd'hui des finances de la commune d'Uccle, et singulièrement pour le CPS, où on sait que les institutions sont sous pression?
0: Tout à fait. Ici, dire bien que le centre qui s'installe n'aura aucun impact sur le CPS, puisque tout est pris en charge par l'État fédéral, c'est un élément important à rappeler. Effectivement,
1: il paye un loyer et tout ça.
0: Alors tout est réglé par l'État fédéral. C'est FEDASIL qui paye loyer et le SAMU social pour accompagner dans son obligation d'accueillir les demandeurs de protection internationale, qui, je le rappelle, sont en cours de procédure en attendant une décision sur leur droit ou non de rester sur le sol belge.
1: Donc ce centre ne coûte rien à la commune, c'est ça que vous dites?
0: Ni à la commune ni au CPS. Par contre, il coûte à l'argent public. Et donc, je je trouve légitime de poser une série de questions à cet égard. Et je rappelle que ce centre-là n'accueille pas des gens qui ont un ordre de quitter le territoire. Ils sont dans cette procédure dans l'espoir de pouvoir rester. C'est très différent d'autres problématiques dont j'ai entendu des confrères, notamment le bourgmestre de Schaerbeek, rappeler l'importance de l'exécution de ces ordres de quitter le territoire. Vous m'interrogez sur le CPS.
1: Sur le CPS de la
0: c'est très important, merci de me poser la question. Effectivement, c'est un enjeu, pas que budgétaire, c'est un enjeu social.

0: sociale, évidemment. Nous, on veut avoir les moyens humains d'accompagner les personnes qui viennent au CPS. C'est jamais quelque chose qu'on fait de gaieté de cœur. La raison pour laquelle on a dû, au départ de la commune, augmenter notre dotation de plusieurs millions d'euros, pardon, elle a doublé en 10 ans. C'est plusieurs raisons. D'une part, une augmentation de la précarité et aussi une gestion liée aux maisons de repos. Vous savez qu'il y a une dizaine d'années, et l'exemple du centre du SAMU social en est un bon également, on a construit énormément de maisons de repos, persuadés que toutes les personnes plus âgées iraient en maisons de repos. Force est de constater qu'en fait, le maintien à domicile ou dans des résidences-services sont des choix. Donc on se retrouve avec des maisons de repos qu'on a des difficultés à remplir, donc qui ne sont pas rentables ou en tout cas à l'équilibre. Et la commune doit rajouter de l'argent. Par contre, je salue le travail de Michel Cohen, qui est notre président de CPS, qui a fait des économies notoires qui nous permettront de rétablir la situation.
1: L'année dernière, il a fallu, je redis le chiffre, renflouer le CPS pour 5 millions d'euros. Oui. Est-ce que cette année, ce sera encore plus? On sait que beaucoup de CPS disent qu'on a du mal avec la gestion des gens qui sont exclus du chômage.
0: On vient de voter les modifications budgétaires. Il n'y a pas de demande d'augmentation de la dotation communale. Et on a un monitoring mensuel avec le président de CPS et il semblerait que la situation soit en voie de se redresser. Évidemment, on a une autre situation qui nous arrive, c'est la limitation dans le temps des allocations de chômage. Hein. C'est le cas de tous les CPS du pays qui ont vu le nombre de personnes frappées à leur porte augmenter de façon notoire. Nous, on a plus de 800 revenus d'intégration, donc personnes qui émargent au CPS en plus depuis 8 mois. C'est énorme, ça représente une augmentation de 40%. Il faut des assistants sociaux pour les accompagner, ça coûte de l'argent. Le fédéral met la main à la poche. On demande qu'il reste mobilisé aux côtés des CPS et des communes pour que l'accueil soit qualitatif.
1: Et vous demandez une aide à quelqu'un d'autre qu'au fédéral? Il y a des CPS qui disent la ministre fédérale, Anne-Hélène Van Bossuyt, doit nous donner plus de moyens. Mm-hmm. Vous regardez plutôt vers la région?
0: Alors, puisqu'on a décidé que la limitation dans le temps, ça envoyait les gens au CPS, il faut les accompagner dans leur recherche d'emploi. Qui fait ça depuis de nombreuses années avec du talent et de la qualité? Actiris. Moi, je demande à Actiris et au ministre Hublet de venir aider les CPS à faire de cette réforme de la limitation dans le temps un succès, parce qu'on aura mieux accompagné au niveau local ces femmes et ces hommes qui sont en recherche active d'emploi.
1: Mais concrètement, ça veut dire quoi? Que Actiris doit dépêcher du personnel dans les CPS?
0: C'est très facile, hein, notre antenne Actiris Ucloise est juste en face du CPS, donc il n'y a même pas de complexité territoriale, c'est la nécessité que deux institutions se parlent. Je pense qu'en Belgique, avec un peu de bonne volonté, c'est possible.
1: Bon, si Laurent Hublet nous écoute, et on n'en doute pas...
0: Certainement.
1: Vous nous tiendrez au courant de ça. Réponse, malgré toutes ces difficultés financières, on réussit à ne pas payer son parking à Uccle, en tout cas pas pendant 30 minutes.
0: Alors ça, c'est plutôt au rayon des bonnes nouvelles. Effectivement, on a fait le choix, et c'est actif depuis le 1er septembre, d'être la première commune avec 30 minutes gratuites. Avant, c'était 15. Alors, comme on est en Belgique et à Bruxelles, on aime un peu le surréalisme. C'est pas 30, c'est 20 plus 10. Mais comme vous êtes très bon en maths, vous aurez compris que 20 plus 10, ça fait 30. Et notre objectif, c'était de créer un temps plus long pour les personnes qui se garent sans payer pour soutenir nos commerces
1: Donc,
0: locaux.
1: 20 plus 10, c'est quoi? Donc
0: c'est 20 minutes de gratuité, et puis pendant 10 minutes, il y a une tolérance. Ça veut dire qu'on ne viendra pas vous mettre le petit papillon sous les essuie-glaces pendant ces 10 minutes non plus. Et donc vous avez bien 30 minutes.
1: Et on vérifie que les gens ne sortent pas toutes les 30 minutes pour mettre un ticket.
0: Je profite de l'occasion de votre antenne pour demander à la ministre de la Mobilité, d'ailleurs, de simplifier peut-être l'ordonnance pour donner plus d'autonomie aux communes sur ce plan-là, parce qu'on a été obligé de faire le 20 plus 10. Parce que l'ordonnance ne nous permettait pas de faire 30.
1: Donc, on n'autorise pas les communes à décider de combien de temps elles peuvent octroyer le parking gratuit.
0: Tout à fait. Donc, je crois qu'on doit pouvoir prendre en considération des situations spécifiques. Uccle est une commune qui est limitrophe. Nous, nos quartiers commerçants sont en compétition, en concurrence avec des quartiers dans le Brabant wallon ou dans le Brabant flamand, où le parking est purement et simplement gratuit. Donc, on doit pouvoir aussi aider nos commerçants à être compétitifs par rapport à ces situations-là.
1: Est-ce que ce n'est pas un peu paradoxal, quand on est un élu local, de dire aux gens, on va vous donner le parking gratuit pour vos voitures dans votre commune, alors que c'est précisément des gens qui habitent pas loin de là? Moi, j'ai toujours trouvé ça bizarre. Les cartes de riverains, on est encouragé à prendre sa voiture.
0: Mais c'est parce que vous avez trop peu d'ambition. Nous, on a l'ambition d'avoir des clients qui viennent d'ailleurs. Donc, c'est pas aux Uccloise.
1: Vous les donnez, vous, aux habitants de Uccle?
0: Non, mais les 30 minutes gratuites, vous n'êtes pas Uccloise, Michel, ça n'est pas grave. Vous êtes toujours le bienvenu. Eh bien, vous aurez 30 minutes gratuites de parking. Et si vous êtes de Waterloo ou de Rhodes-Saint-Genèse, vous aurez 30 minutes de parking gratuit. C'est bien pour ça qu'on a mis en place cette mesure.
1: Bon, il faudra que je mange vite mon restaurant, le cas échéant. Valentine Deloire, j'ai dit, vous êtes bourgmestre depuis que Boris Dilliès est devenu ministre-président. Avant ça, vous étiez échevine dans cette commune. On remarque que bourgmestre, quand on en discute avec eux, beaucoup de gens disent, je suis réveillé la nuit, je suis appelé le week-end, c'est du non-stop, 24 heures sur 24 pratiquement. Mais en même temps,

0: le mandat auquel les gens s'accrochent parfois le plus en politique. Vous comprenez pourquoi et vous faites partie de ces gens qui sont contaminés par la fonction de bourgmestre ?
1: Alors, je ne vais pas encore m'accrocher, hein, ça ne fait que quelques mois, mais c'est une très belle fonction, c'est évident. Quand on s'engage en politique, c'est pour avoir de l'impact. Et quand on a la chance d'être bourgmestre, on a une capacité d'impact certainement plus forte qu'à d'autres niveaux de pouvoir. Donc, je comprends
0: c'est
1: tout
0: addictif.
1: À fait mes collègues qui sont là depuis des dizaines d'années. Oui, il y a sans doute un caractère addictif. Et en même temps, je comprends ceux qui sont frappés d'épuisement parce que c'est une disponibilité au moins mentale de tous les instants. Et dès qu'on croise quelqu'un, on sait qu'on est face à des personnes qui ont des attentes et qui espèrent que nous puissions régler leur situation. Donc oui, c'est une très belle fonction en tout cas.
0: Merci d'être venu répondre à mes questions, Valentine Deloart, ce matin.
2: Merci beaucoup à vous et merci Michel. On vous retrouve demain. Je rappelle que l'interview est disponible sur www.bx1.be et sur nos applications toute la journée. Valentine Deloart, vous avez choisi Clément Chevalier comme artiste. Pour quelle raison ?
1: Alors, pour plusieurs raisons. Clément Chevalier, comme vous le savez, parce que vous suivez tout ça, a gagné The Voice.
2: Oui.
1: Il est originaire d'Uccle et son premier concert en solo s'est fait au parc du Wolvendal à Uccle cet été. C'est un artiste dont j'apprécie beaucoup la sensibilité et les textes. Et donc, voilà, je suis heureuse qu'on l'écoute ensemble ce matin.
2: Merci beaucoup, on l'écoute.
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0: Clément Chevalier, c'était le choix de Valentine Deloire, ce bourgmestre Duclé aujourd'hui. Sur votre passe sur les chansons jusqu'à 9h. C'est l'heure du rappel des titres avec Fanny.
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2: Oui, c'est pas tout à fait le bon jingle, mais enfin, c'est pas grave.
3: Les syndicats et les employés du casino Village organisent une manifestation devant Bruce City à partir de midi. Ils souhaitent interpeller la ville au sujet de l'incertitude persistante qui plane sur la concession du casino et de ses conséquences pour leur avenir. Ils demanderont à la majorité cette fois de s'opposer au projet de lotissement pour protéger la biodiversité sur la friche Josapha. Ce sera lors du conseil communal de Scarbec demain. Les militants prendront la parole. Déjà 6 000 contributions à l'enquête publique.

0: sur la friche Josapha. Le procès d'Imatongué s'ouvre aujourd'hui devant le tribunal correctionnel francophone de Bruxelles, délocalisé pour l'occasion au Justicia à Arun. 44 prévenus sont poursuivis simultanément pour de la vente de cannabis et de cocaïne commises à plusieurs reprises et en quantité indéterminée à Bruxelles entre 2022 et 2025. Après plus de 10 ans de stand-by, le projet de rénovation du pavillon chinois de Laeken se concrétise. La régie des bâtiments a confié à une SBL la rénovation, la gestion et l'exploitation du futur pavillon. Les premiers travaux doivent concerner les anciennes écuries avant la restauration du bâtiment principal. Les projets de croissance des aéroports européens, dont Brussels Airport et Brussels South Charleroi Airport, sont incompatibles avec les objectifs climatiques européens. C'est la conclusion d'une étude de l'ONG Transport et Environnement.
1: Merci. Merci Fanny. Oui, j'ai tout éteint. On se retrouve dans quelques instants. On fait d'abord le point sur la météo et puis j'ai quelques petites infos spectacles aujourd'hui pour vous.
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1: Avec toute l'équipe, on vous rappelle qu'aujourd'hui, il va faire beau sur BX1 et sur Bruxelles. Voilà, donc ça c'est une bonne nouvelle. 17 degrés ce matin, 28 degrés cet après-midi. On est sur des températures estivales qui font du bien. On va pouvoir sortir un peu. Et puis, un vent du sud qui nous amène un petit peu de cette chaleur jusqu'à ce soir. De becs éclaircis, donc ce sera le moment de sortir. Pas de marché du soir par contre aujourd'hui. Bon bah ça c'est dommage, pourtant le mardi ça serait bien quand il fait beau comme ça, ça nous ferait plaisir. Mais du théâtre et de l'opéra, pourquoi pas. Manicomio, ou Le plaisir d'être inutile. C'est au Théâtre de Poche ce soir, c'est à 20h30. Le tarif, c'est 23h pour le ticket plein tarif. Le songe d'une nuit d'été au Théâtre Royal du Parc Rue de la Loi.
0: Vous connaissez, génial ça. Ouais, moi, je l'ai vu à Villers-la-Ville.
1: Oh, génial, ça vous a plu?
0: C'était magnifique, grandiose, spectaculaire.
1: Ah bah écoutez, vous pouvez vous offrir.
0: Et insolite.
1: Ah oui? Eh ben ça vaut 20, ça vaut 9 à 31 euros selon la catégorie de placement en salle. Donc n'hésitez pas à aller voir au Théâtre Royal du Parc parce que si ça se trouve, il y a des merveilles à voir, notamment ce spectacle, Le songe d'une nuit d'été. Et puis, vous le savez, La Monnaie de Mune débutera officiellement sa saison le 29 septembre prochain, après être descendu aujourd'hui dans le métro. À la station de Brouckère, si je ne m'abuse, pour une manifestation d'opéra avec des figurants dans la station de métro à l'occasion de l'anniversaire des 50 ans de la STIB. Voilà, la dose d'humour. Dans un instant, c'est Romain Scura qui sera avec nous. Ça va, Romain?
3: Ça va, tranquille.
0: Ouais.
1: On s'est remis la semaine dernière, on était malade où?
3: On était malade, on avait mal au bide, c'était pas dingue quoi.
1: Mais aujourd'hui, vous êtes en forme.
3: Ouais, je suis au sommet. Voilà.
1: Il est au sommet, c'est tant mieux. Romain Scura, c'est juste après ça sur BX1. Une très bonne journée à tous.
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0: 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Manza, c'est un rappeur, un slammer, poète, activiste de Bruxelles qui a commencé à être actif dans les années 90, 1990, il était déjà là. C'est Manza et c'est l'heure de trouver, de retrouver la dose d'humour qu'il vous sied d'avoir tous les jours avec Romain Scura dès maintenant.
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0: Comment ça va Romain? Donc, salut. Ça va bien?
2: Ça va super, ouais.
0: Bon, alors là, on a vu Manza, on va parler de quoi? On va parler de quoi aujourd'hui avec vous?
2: Salut les zouzous. Alors, voilà, déjà, je suis super content de vous voir. Hein. Je m'accorde le temps d'avoir le cul posé pour balancer des vannes avec vous, histoire de me relaxer par la même occasion.
0: Voilà!
2: Parce que, en dehors de faire du stand-up le soir pour mettre un peu de beurre dans les épinards, et encore, je suis au stade où j'essaie d'abord de m'acheter des épinards avant d'envisager le beurre.
0: Et on connaît ça, oui.
2: Bah, ouais, je travaille également comme barista dans un American Diner.
3: American Diner?
2: Il y a des gens ici qui aiment bien prendre leur café le matin,
3: quelque part.
2: Tu bois quoi?
3: Et moi, j'aime bien quand il y a des petits dessins avec la mousse aussi.
2: Ah,
3: c'est
2: ouais,
3: ça,
2: okay, le latte art notamment, c'est ça, ouais, c'est ça.
0: Pour vous faites ça, vous?
2: Ouais, bien sûr.
0: Sans rien.
2: Je fais des petits bonhommes, des petits nounours, c'est tout, tu vois.
3: Des cœurs.
2: Mais des cœurs aussi, je fais des cœurs généralement. Tu sais, un endroit où on sert aussi des cafés filtres, des hot dogs et des fusils à pompe pour les étudiants qui n'ont pas passé leurs examens de peinture sur toile. Et avec le stand-up, en plus de mon taf de barista, j'ai jamais le temps de m'asseoir, évidemment. J'ai tellement pas l'habitude que je me surprends à chier debout quand je suis en service.
0: Ah, d'accord. Ok, voilà, on est sur une ambiance prime sautière ce matin.
2: Ouais, ça met
0: parfait.
2: Ça met mal à l'aise le public quand je suis sur scène. Alors, si je parle de mon taf de serveur aujourd'hui, c'est pour rappeler quelques règles d'or à la clientèle. Sachant que le beau temps et la pluie chez nous influent énormément sur leur mood quand tu prends leur commande, tu vois. Déjà, la prochaine personne que j'entends me dire, moi, tant que j'ai pas bu mon café, faut pas me parler. Comment tu veux que je prenne ta commande déjà? Et ensuite, qui a envie de te parler de base? Tu crois que j'ai le choix avec ton taux de bac tout dégueulasse qui vient du pêle-mêle alors que t'as jamais lu un livre? Et tout ça avec ton bonnet posé comme le commandant Cousteau. Ouais, j'habite dans le côté un peu bobo, je vais pas vous mentir.
0: J'ai l'impression, oui.
2: Fais comme lui, place-toi au milieu de l'océan, c'est là qu'il faut que tu pêches à finir par niquer un ballon de volley comme Tom Hanks dans Seul au Monde. Ouais, il y a des clients qui me tendent. D'ailleurs, tu commences par la dernière page, ce type-là, quand tu lis ton bouquin sur le positivisme dans le café. Comme dans les mangas, pour lui, le Seigneur des Anneaux, c'est l'histoire d'un hobbit qui part d'un volcan pour entrer dans la comté, pour plus avoir de problèmes. Ça, c'est la petite rêve du Seigneur des Anneaux.
0: J'avais la rêve de Wilson tout à l'heure, ouais, c'est bon, j'ai la rêve aussi.
2: Petite dédicace également à la personne qui dit jamais bonjour quand elle rentre dans le café. Je sais que tu m'as vu te dire bonjour et tu m'as regardé droit dans les yeux comme si j'étais ta mauvaise baisse de la veille et que je suis parti sans dire au revoir.
0: Déjà,
2: je voulais te laisser dormir. Ok. Ah oui, aussi, le jeune commercial qui vient tous les matins me demander juste un café. Va te faire foutre parce que je sais que c'est pas la fin de ta phrase. Tu rajoutes ensuite tellement de suppléments par curiosité que tu finis par le boire, pas par le boire le café, mais par le manger. Tu fais le gars tellement sûr de toi que je suis sûr que ta mallette elle est juste remplie de doutes.

0: On dirait un avocat commis d'office, le type. Mon client est innocent, je crois. Il cumule avec des ingrédients pour faire en sorte que le café n'existe plus. Je vais prendre un latte, finalement. Glacé. Je peux avoir un sirop avec ? Et de la chantilly. Un peu de cacao, peut-être ? Avec des marshmallows ? T'enterres ton café encore mieux que Jeffrey Dahmer avec ses victimes dans des barils d'acide. Ça aime son café noir, mais faut le faire disparaître. Alors, ça fait le bonhomme, hein, et ça prend le petit déjeuner de Dora l'exploratrice dans un gobelet, enfoiré. Tu veux quoi dedans ? Plus du chorizo, ton slip, les clés de ta Twingo ? Ensuite, on a aussi... J'ai tous ces clients, je vous assure que c'est vrai.
1: C'est fou ça.
0: Ensuite, on a aussi.
1: Aller absolument dans votre établissement. Ouais.
0: On a aussi la cliente qui veut toujours sa boisson super chaude. Mais quand je dis chaud, c'est chaud quoi. Plus que Patrick Bruel qui fait un concert pour une œuvre caritative contre le cancer du sein.
1: D'accord.
0: Quand je lui tends la tasse, ma peau reste accrochée à la paroi. J'ai plus d'empreintes digitales moi. Mais en plus de ça, elle arrive encore à me dire c'est possible de me le réchauffer encore ? Pas de soucis, Belzébuth. Laisse-moi le temps de prendre du. Laisse-moi le temps de prendre du lait de volcan et je t'amène ça. Tu pourras touiller ton cappuccino avec une fourche en rigolant diaboliquement. Parlons aussi hein, de celui qui m'interpelle pour que je prenne sa commande et que quand j'arrive, ne sait pas encore ce qu'il veut. Il est là, qu'est-ce que tu fous gros ? Tu me parles en morse ? Va rejoindre Cousteau. Si tu veux mon avis d'expert en termes de boisson, je te conseille vivement de prendre un gros relou sur son lit de culot, accompagné d'un assortiment de pertes de temps parsemé de baratin. On le sert généralement avec une salade d'enflure, pauvre tâche.
1: Vous êtes remonté comme une pendule.
0: Je vais perdre pas mal de clients, moi.
2: Oui,
0: ça,
2: mais...
0: ça a toupé deux minutes plus tard de me demander le wifi en plus, tu sais. Bien sûr, le mot de passe, c'est... écrit en un mot avec 3 H à la fin et 6 points d'exclamation. Et toi là, le client qui se prend pour un humoriste, tu parles à un humoriste. J'en ai marre de cette phrase que tu sors comme si tu l'avais inventée quand je te demande si c'était bon ton plat. Ah non, c'était dégueulasse. Alors celle-là, je m'en lasserai jamais quoi. En fait, ça t'a plu mais tu dis exactement le contraire pour voir ma réaction genre « Oh, c'est chouette parce qu'on me l'a fait que 14 fois aujourd'hui. » Ah toi, hein. Même ta femme était gênée parce que c'est toi qui es dégueulasse. Tu sais comment je le pêche ce type après ? Dès qu'il me demande l'addition, je lui dis « Ça fera 1 450 €. C'est marrant, hein, tu t'attendais pas à ce que ce soit si drôle. Ça doit être la première fois que tu l'entends, baltringue. Alors, la bonne humeur du matin. Évidemment, tout cela n'est qu'une mise en bouche de tous les types de clients que j'ai. Mais je tenais à pointer du doigt ceux qui ont tendance à me tendre par moments. Mais en vrai, je fais la mauvaise langue. Hein, mais j'aime ce travail. Et j'aime donner la petite dose d'amour dans leur boisson le matin qui dynamise leur matinée. Je suis le némesis du marchand de sable. Je suis le marchand de soif. Que vous soyez ronchon, agréable, introverti, extraverti, intelligent ou con. Hein, je vous servirai avec le même sourire sincère et la même énergie. Mais arrêtez de boire des ice, matcha, mango, latte, au lait, coco, bordel.
1: Ouais, arrêtez.
0: C'est nul. Tu
2: oh
0: mélanges.
2: Non.
0: Je savais que t'allais
2: aimer.
0: Tu mélanges tellement d'ingrédients qu'on dirait un enfant de 2 ans qui t'invite dans sa dinette pour te faire une soupe à la boue, quoi. Enfin, sur ce, gros cœur chaleureux de cappuccino sur vos âmes, les loustiques. Au revoir.
1: Merci, c'était Romain Skeur. On vous retrouve dès la semaine prochaine, mardi. On espère que vous serez encore au sommet à nouveau. Merci Romain. Tout de suite, on écoute Pio, Bathroom Door.

Pio, Bathroom Door sur Bix, hein, vous écoutez Bristol Breakfast et je l'ai bien dit à l'anglaise, hein, oh là là, ça c'est cool. Et puis maintenant

0: c'est l'heure de la chronique hebdomadaire. On va parler de caméra.
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0: La gestion des caméras ANPR à Bruxelles pose question.
2: Ben oui, parce que derrière ce réseau de surveillance, c'est surtout la gestion du parc qui pose question. Matériel défectueux, caméras inutilisées, équipements stockés depuis plusieurs années, puis surtout une multitude d'acteurs impliqués. Éclairage avec Maëlle Arnoldusson.
3: Près d'une caméra NPR sur 4 est défectueuse sur le sol bruxellois, selon une enquête du journal L'Écho. Ces engins permettent la reconnaissance automatique des plaques et la gestion du dossier semble assez compliquée, je vous explique. Au total, 115 caméras NPR sur les 450 que compte Bruxelles sont inopérantes. Une petite partie est défectueuse et le reste est inopérant pour des situations diverses. Dégradation des sites, actes de vandalisme, chantier public ou bien intervention sur l'infrastructure. Il y a bel et bien un plan pour remettre sur pied toutes ces caméras, mais dans la pratique, ce n'est pas si évident. Depuis l'an dernier, sur les 50 caméras identifiées qui doivent être réparées sur le réseau, seules la moitié l'ont été. Autre élément interpellant, 580 caméras NPR sont en train de prendre la poussière. Elles étaient à la base destinées au contrôle de la Lèze, la zone de basse émission, mais sont aujourd'hui considérées comme étant obsolètes. Une autre partie était destinée à Smart Move, un projet de péage urbain qui a finalement été abandonné. Ces caméras sont donc aujourd'hui stockées sans avoir vraiment été utilisées.
4: Quand vous apprenez que les caméras NPR, qui elles sont bien utiles pour identifier les plaques, pourquoi pas les auteurs avec leurs petits lampes de voiture ou des consommateurs récréatifs qui viennent dans nos quartiers, bah c'est un peu désolant d'apprendre qu'on a plus de 200 caméras qui dorment dans des caves alors que vous êtes en train de demander depuis longtemps qu'on vous aide et qu'on travaille de manière concentrée.
3: Ce qui semble aujourd'hui coincé dans la gestion de ce dossier, c'est la multitude d'intervenants. Entre les zones de police, la STIB, la région, les différents organismes régionaux et puis les sociétés impliquées, pas toujours facile de s'y retrouver.
5: Cela entraîne des retards, des coûts supplémentaires et un manque de clarté sur les responsabilités. Nous sommes en train de simplifier cette organisation. L'objectif est d'avoir une gouvernance claire, un seul gestionnaire opérationnel et des règles claires concernant les performances et le financement.
3: Autre volet, celui des caméras de vidéoprotection utilisées par les zones de police. Ici, c'est vraiment l'aspect sécuritaire qui rentre en compte et selon la région, 95% du parc est actuellement efficace. Il existe tout de même des disparités entre les différentes zones de police, par exemple dans la zone Midi, qui couvre Anderlecht, Forêt et Saint-Gilles, 20% des caméras sont inopérantes.
0: C'était la chronique hebdomadaire de notre ami Maëlle Arnoldusson et son sujet sur les caméras à Bruxelles. 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On va faire un petit point sur la météo aujourd'hui. Bah, il va faire beau, ça va être assez rapide. Beau, 28 degrés cet après-midi, un petit vent du sud, un petit peu chaud, un petit peu plus de fraîcheur dans la soirée. Voilà, donc vous pourrez aller vous promener dans Bruxelles avec joie, avec pas de parapluie déjà, ça ce serait pas mal. Vous pourrez même aller à la rue des Bouchers, cette rue dont je vais vous parler aujourd'hui. Au Moyen-Âge, c'était une artère étroite qui était le fief exclusif des charcutiers, des tripiers et des tueurs de bétail. Mon Dieu, ça fait un peu peur, ce mot, hein. Qui vendaient donc la viande fraîche sous l'œil des contrôleurs évidemment de la ville. Preuve de ce passé sanglant, des fouilles archéologiques ont mis à jour des enfouis sous les pavés, de nombreuses mâchoires de bœufs datant du Moyen-Âge. La rue abrite également la minuscule rue d'une personne, une impasse d'à peine un mètre de large. Donc allez la visiter, c'est sympa. C'était moins sympa à une période, puisqu'au 19e siècle, c'était un haut lieu de racolage où les travailleuses du sexe subtilisaient le chapeau des passants bourgeois pour les forcer à entrer chez elles. Voilà ce qui se passait dans la rue des Bouchers. J'adore les histoires de notre ville. À suivre, c'est la bonne nouvelle de Fanny. On va accueillir aussi Aline, ce sera juste après Jean-Paul Groove et sa chanson Rester seul.

0: Jean-Paul Groove, c'est Rester seul, seul E ou seul sans E, voilà. C'est un trio instrumental de Belgique, de Bruxelles plus précisément, un trio composé de guitare, basse, batterie, électro, punk, groove. Ils sont instrumentaux, mais Aline qui est là, bonjour Aline.
1: Mais bonjour Léa, Charles qui s'est rajouté sur le morceau surtout.
0: Exactement.
1: Dernier single en date, hein, puisqu'il y a un album qui va arriver avec plein de collabs au programme.
0: Oui, parce que normalement ils sont instrumentaux, c'est ça.
1: C'est ça.
0: Mais là, voilà, instrumentaux, vous pouvez retrouver d'ailleurs ces morceaux sur leur EP Violent Sound. Et puis voilà, bah, vous les retrouvez aussi très souvent dans les concerts à Bruxelles.
1: Bien sûr.
0: Bon, mais je parle musique comme si je m'y connaissais. C'est vous la musique, c'est vous la culture, Aline. De quoi on va parler aujourd'hui dans Boucan?
1: Mais pour le coup, on va surtout parler théâtre, hein, puisque hier j'étais à une répétition générale au Théâtre des Martyrs. Je vais recevoir une grande partie de l'équipe aujourd'hui. On sera beaucoup dans ce studio avec elle et eux. On sera 5, donc au complet.
0: Ah oui. Ouais. Chouette.
1: Et puis il y aura aussi Vanessa Lullier qui nous parlera théâtre. Donc grosse journée théâtre ce matin. Voilà.
0: Ok, merci. Bon, bah ça, c'est plein de bonnes nouvelles. Vous venez toujours avec des bonnes nouvelles pour annoncer une autre bonne nouvelle.
1: Mmh, c'est la transition est trouvée.
0: Je la fais tous les matins, faut que je trouve autre chose. C'est Fanny.
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3: Tout le monde aime le chocolat ici?
0: Ah oui, oui, oui, oui. On parle chocolat.
3: Un bon chocolat, on parle chocolat.
0: Arthur Ambla a remporté un prix?
3: Oui, mais qui est Arthur?
0: C'est la question.
3: Eh bien, c'est le meilleur chocolatier de l'année.
0: Ah.
3: Carrément. Il vient de la Louvière. Il s'est installé il y a quelques années. Il est très jeune. Hein. Le chocolat, le virus du chocolat lui a pris carrément à 15 ans. Il propose du chocolat sans sucre raffiné. C'est sa caractéristique, en fait. Il est situé au Sablon. Évidemment, le Sablon, c'est l'endroit où il y a toutes les enseignes chocolat.
0: Ouais.
3: Donc, il faut pouvoir choisir et se distinguer, je pense. Et il a trouvé, justement, la parade en bousculant, finalement, les habitudes, puisqu'il n'y a pas de sucre. Mais il y a quand même cette exigence du goût. Je n'ai pas personnellement pas encore eu l'occasion d'en goûter, mais ça me donne envie d'aller tester.
1: T'en
3: donc il a
1: ici.
3: Été désigné chocolatier de l'année 2027 pour Bruxelles par le guide Gotemio. Il fait partie des 3 artisans récompensés avec François de Remiens pour la Wallonie et David Manaut pour la Flandre.

0: Bah alors, c'est une distinction qui marque la 10e sélection des meilleurs chocolatiers. Hein. Avant, ça n'existait pas. Donc, c'est assez nouveau. Ça fait 10 ans que les chocolatiers aussi reçoivent.
1: Et c'est international ou quoi?
0: Goemilios, oui. Oui, quand même, hein, c'est européen mal. En tout cas, je dirais. Alors, pour cette édition, 145 chocolatiers qui représentaient plus de 200 adresses en Belgique et Duché de Luxembourg avaient été évalués par un jury d'experts, donc ça se fait à l'aveugle. Et donc voilà, c'est lui qui l'a remporté. Alors, pour vous donner une petite explication, évidemment, il faudrait le goûter, mais pour remplacer ce sucre raffiné, il utilise notamment du xylitol. Et c'est plutôt une contrainte d'ailleurs, il le reconnaît, mais il dit que c'est ça aussi qui lui a donné une source d'inspiration. Inspiration dans son travail et que ça constitue un terrain de création chaque jour. Donc il développe des goûts, des concepts avec aussi des équilibres entre les intensités aromatiques. Et donc ça donne quelque chose d'absolument magnifique, semble-t-il, puisqu'il a remporté ce prix.
1: Ça me plaît tout ça, Fanny.
0: Il faut aller déguster sans doute. Il est du côté flamand, c'est David Manot, j'en parle parce qu'il était à la tête du chocolatier M à Knokk et qu'il avait reçu aussi cette distinction-là déjà en 2013, donc il y a 13 ans.
1: Ok, bon bah c'est une très bonne nouvelle ça. Merci Fanny, on vous retrouve à 10h pour le flash.
0: Mm-hmm. Et sur, puis, petit peu d'infos.
1: Et on se retrouve demain matin, 6h59, oui. À Bruxelles Breakfast.
0: Déjà demain, mercredi, milieu de semaine.
1: Comme tous les matins, on se retrouve à 9h. C'est l'heure pour moi de vous dire au revoir et de laisser la main à Aline.
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8: Et vous êtes donc beaucoup en journal présenté par Elena Loison. Bonjour Elena.
9: Bonjour à toutes, bonjour à tous. Le projet a fait polémique durant des mois. 230 personnes vont s'installer aujourd'hui dans un nouveau centre fait d'asile à Uccle, une ancienne maison de repos rue Beckmann, reconvertie et en cours de régularisation urbanistique. L'ouverture de ce centre a inquiété certains riverains. La bourgmestre d'Uccle, Valentine Deloire, rappelle que la commune n'est pas à la barre dans ce dossier, mais elle se montre plutôt confiante. On l'écoute au micro de Michel Gueyère à 8h15.
10: La commune n'a pas été associée au choix d'installer le centre à cet endroit-là. On a été informé de façon extrêmement tardive. On a mis en place la communication nécessaire pour informer riverains et habitants. Ça, c'est notre responsabilité. Aujourd'hui, après qu'un jugement clair ait été rendu sur l'autorisation pour le SAMU social de s'installer, la commune encadre et accompagne cette installation pour qu'elle se passe au mieux et pour les personnes qui vont habiter dans le centre et bien sûr aussi pour les riverains de ce centre.
11: C'est-à-dire l'accompagnement, c'est du personnel communal,
10: c'est
11: la police.
10: Des gardiens de la paix qui seront présents pour s'assurer que l'accessibilité et la circulation se passent au mieux. Une présence policière pour les mêmes raisons. Il y a un règlement d'ordre intérieur dans ce centre. Je rappelle que c'est pour moitié des familles et pour moitié des personnes isolées, femmes et hommes, qui pour la majorité d'entre eux travaillent, donc qui sont dans une dynamique finalement assez similaire au reste des habitants de la rue. Donc tout ça sont des éléments qui me laissent à penser qu'il est possible que ça se passe bien. Mais évidemment, dès le moment où il y a 230 nouveaux voisins, puisque c'est comme ça que le SAMU social...

0: a présentés, vous pouvez vous retrouver avec des conflits de voisinage. Si on n'est pas en mesure de régler ces conflits, pour la commune, il y aura un problème.
1: Le début ce matin d'un nouveau méga procès à Bruxelles en lien avec le trafic de drogue. Une quarantaine de personnes comparaissent à partir d'aujourd'hui devant le tribunal correctionnel de Bruxelles, délocalisé dans les anciens locaux de l'OTAN. Parmi eux, une dizaine sont considérés comme les dirigeants potentiels d'un réseau organisé de trafic de cannabis et de cocaïne, dont le centre était dans la galerie Vendôme à Matonguay. Entre 2022 et 2025, cette organisation criminelle aurait amassé plus de 6 millions d'euros. Le procès devra déterminer s'il s'agissait d'un réseau structuré ou d'un simple lieu de rassemblement de vendeurs de drogue. Dans la lutte contre le trafic bruxellois, un nouveau lieu attire l'attention des pouvoirs publics, le port de Bruxelles. Le MR va demander qu'un audit soit réalisé sur la vulnérabilité du port face au trafic de drogue et aux opérations criminelles. Jusqu'ici, seules des cargaisons de protoxyde d'azote ont été saisies dans des bateaux accostés à Bruxelles, un port trop peu profond pour accueillir les larges paquebots en provenance des zones à risque. Alors que la place de Bethléem va être réaménagée, ce réaménagement doit permettre de sécuriser et dynamiser l'endroit touché ces derniers mois par des violences liées au narcotrafic. La région a donné son feu vert au permis d'urbanisme pour des travaux à hauteur de 600 000 euros. L'enquête se poursuit à Anderlecht après le décès de deux femmes ce dimanche. On a appris que celle qui a poignardé à mort une amie avant de se défenestrer souffrait de problèmes psychiatriques. Selon la police ainsi que des témoins, elle disait être suivie et en danger de mort depuis plusieurs jours. La police a été contactée à plusieurs reprises dans la journée de dimanche. Son amie était venue lui rendre visite pour tenter de la rassurer. Les salariés du casino de Bruxelles ont rendez-vous à midi devant la commune pour demander des réponses. Suite à l'annulation de l'octroi de la concession décidée par le Conseil d'État il y a 15 jours, ils risquent de perdre leur emploi. Si aucun repreneur n'est désigné au 31 décembre, le casino va devoir fermer et laisser près de 300 personnes sans emploi. Le syndicat libre Sinova demande que les différentes offres déposées pour la concession soient étudiées par un groupe d'experts indépendants. Les fonctionnaires régionaux ont eux aussi rendez-vous avec les autorités aujourd'hui. Ils pourraient perdre deux jours fériés car le ministre bruxellois des Finances envisage de supprimer le 2 novembre, le jour des morts, et le 15 novembre, la fête du roi, pour réduire les dépenses publiques. Un projet jugé inacceptable par les syndicats. Une rencontre est prévue dans la journée entre les organisations syndicales et les autorités bruxelloises. La Belgique compte une nouvelle banque. Ce matin, la néobanque allemande Trade Republic, qui compte déjà plus de 100 000 clients belges, vient d'ouvrir une succursale à Bruxelles. À partir de maintenant, les comptes ouverts pourront avoir un IBAN belge. Enfin, après 36 ans dans le centre de Bruxelles, l'IEX, la haute école de journalisme et de communication, déménage juste à côté de BX1. Fini les quatre sites différents, tous les étudiants sont désormais à Mediapark, la cité des médias à Schaerbeek. Une rencontre historique, une rentrée historique donc pour les 3000 étudiants de l'IEX. Les premières années ont fait leur rentrée académique dans ce bâtiment entièrement réaménagé. On écoute Véronique Salvi, l'administratrice générale de l'IEX.
2: C'est un bâtiment unique. On était dispatché sur 4 bâtiments. Là, on est toute la communauté IEXienne ensemble, dans 19 000 m², aussi bien les langues, les médias, nos masters, nos bacs. Tout le monde est rassemblé. Alors, ce n'était pas du tout destiné à des salles de classe. Donc, on a eu un gros travail d'appropriation d'abord du bâtiment et puis de cloisonnement, décloisonnement en fonction de nos besoins. Donc, il y a une quarantaine de classes. On est occupé à construire des régies. Elles seront terminées pour le mois d'octobre. Il y a évidemment un green key, des studios photos, lumière naturelle, lumière artificielle. On a tout un espace dédicacé aux médias, donc on a dû vraiment s'approprier le bâtiment, réfléchir à nos besoins, le déconstruire, le reconstruire au propre comme au figuré. Et donc c'était un énorme challenge.
3: Merci Hélène Aloiseau. On te retrouve tout à l'heure pour la suite des informations. Et puis nous, on va tout doucement entamer Boucan.
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3: Et ce matin, pour notre rendez-vous culturel à 9h30, eh bien, on va parler de Tendre Feu. Tendre Feu, Boys Don't Cry, ça se passe au Théâtre des Martyrs. Ça commence ce soir, ça se joue jusqu'au 19 septembre. C'est une forme de cabaret, on parle notamment politique, on dirait une grande fête. Ça chante, ça danse live. Soyez donc au rendez-vous à 9h30 pour qu'on en parle ensemble ce matin. À 10h30, on continue avec du théâtre et ce sera Vanessa Lullier qui viendra dans ce studio pour nous parler d'une pièce qui se joue actuellement aux Poches. Et puis on va entamer doucement cette belle programmation musicale. Ah oui, il y a aussi le podcast qu'on va jouer ce genre de jour.

puisque c'est un podcast qui est raconté par Lucie, qui explique qu'elle s'est rendue compte vers l'âge de 6 ans qu'elle a compris qu'elle était une jeune fille. Alors je préfère prévenir un trigger warning, ça parle notamment de violence sexuelle dans ce podcast. On va commencer cette programmation musicale, si vous le voulez bien. Tout dernier single de Doui qui revient en force avec ce morceau, Jouer seul. Merci d'écouter Boucan ce matin.

0: Limb.
1: Tissot en 2013 avec Lasmala. On reste au chaud.
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1: Et ce matin, vous avez de la chance, hein, du soleil, encore du soleil, quelques nuages en courant de l'après-midi, mais des températures qui vont grimper. Une journée estivale, on peut le dire comme ça, puisqu'il va faire jusqu'à 27 degrés aujourd'hui. On va profiter de cette journée, en tout cas, c'est ce que je nous souhaite. Hein. On va parler théâtre aussi à 9h30, on parlera donc de Tendre Feu, un cabaret qui nous parle donc de domination masculine. Yelles sont 6 sur scène, ça chante, ça danse, ça vit. On en parle donc ce matin, on sera beaucoup dans ce studio pour en parler et j'ai très très hâte de prendre ce temps-là avec Eléo ce matin. Avant d'arriver à ce rendez-vous culturel, on a évidemment de la bonne musique à écouter ensemble, hein, avec Guilt qui arrive dans les prochaines minutes, ça arrive juste après Eléa et ce morceau Briller qu'on écoute dans Boucan ce matin. Merci de nous suivre.

0: Théâtre des Martyrs. J'ai eu la chance d'assister donc à la répétition générale hier soir. On en parle dans exactement 8 minutes. Soyez au rendez-vous pour aller jusque-là. Un peu de musique électro avec Monoco, mais d'abord du rock, puisque Ginzou revient en force. Ça arrive juste après ceci. Merci d'avoir choisi BX1 ce matin. On est en direct jusque midi en radio, web radio et puis aussi en télévision.
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1: Il est 9h21, dans quelques instants on parlera donc théâtre avec mes invités du jour. Tendre feu, Boys Don't Cry, c'est la pièce qui va se jouer donc du 15 au 19 septembre.

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1: Et il est 9h31, on est enfin en studio, je suis en très très bonne compagnie dans ce studio. Je suis avec Romain David, bonjour Romain.
2: Bonjour.
1: Comment tu vas?
2: Ça va très très bien.
1: Merci d'être avec moi ce matin. On n'est pas juste nous deux, hein. On est bien accompagnés dans ce studio. Il y a aussi Marco Labelarte, bonjour Marco.
3: Ciao, bonjour.
1: Ça va bien.
3: Bien, et vous?
1: Ouais, très bien, merci. Et je suis également avec Leïla Charani,
4: bonjour
1: Leïla. Ça va?
4: Oui, super, merci beaucoup de nous avoir invités.
1: Eh ben avec grand grand plaisir. Et puis finalement, Valentin Martin. Bonjour Valentin.
5: Bonjour.
1: Tu vas bien?
5: Oui, ça va très bien.
1: On est beaucoup dans ce studio, j'adore ça, cette bonne ambiance. Et vous êtes là pour parler de Tendre Feu, Boys Don't Cry, qui donc commence ce soir au Théâtre des Martyrs et se joue jusqu'au 10.

0: 19. Hier, c'était la répétition générale. J'ai eu la chance d'assister à cette répète. Romain, tu es le metteur en scène.
1: Oui, tout à fait.
0: De cette pièce, tu as étroitement collaboré avec toutes ces personnes, mais particulièrement avec Leïla, puisque tu t'es donc occupée de la dramaturgie, Leïla, si je ne me trompe pas.
2: Oui, c'est ça. Et de la dramaturgie plutôt. On a fait ça à deux en collab.
0: Mm-hmm. Et puis alors, il y a donc Marco qui s'est occupé de tout ce qui est au niveau du corps, hein, la corporéité
3: si on l'appelle corporéité danse, on l'appelle pas chorégraphie encore, mais je m'occupe du corps, je m'occupe de l'énergie, je m'occupe des mouvements au plateau aussi, mm-hmm. et de la connexion aussi entre eux, et des groupes, des mouvements en groupe.
0: Et puis ensuite, Valentin, toi tu étais un interprète, hein, on t'a vu sur scène hier soir, tu as donc évidemment joué. Vous êtes avec moi ce matin donc pour parler de cette fameuse pièce qui est vraiment une forme musicale inspirée du cabaret. Vous êtes 6 sur scène, ça chante et ça danse live.
4: On est 7.
0: Vous êtes 7 sur scène, pardon. Évidemment, il faudrait que j'apprenne à compter pour ça. Est-ce que tout le monde était à l'aise avec le chant dès le départ?
4: Ah non, non, ah pas non. Du tout, moi, pas du tout, pas du tout.
0: Non, pourquoi?
4: Parce que je, bon, enfin voilà, c'est pas non plus facile de chanter. Enfin, ça met en jeu d'autres choses. C'est un endroit un peu fragile aussi. Puis bon, il y a des soucis de rythme, de justesse. Enfin, faut être à l'aise, quoi. Faut avoir confiance.
0: Ça a été beaucoup de travail?
4: Oui, quand même. Oui, oui.
0: Ouais.
2: Pour ça, on a une merveilleuse personne qui n'est pas là aujourd'hui, qui s'appelle Ségolène Néroux,
0: oui.
2: qui est musicienne, pianiste, accompagnatrice et qui les a tous mis au chant et qui a fait un travail assez incroyable.
1: Mm-hmm. Et qui en plus est sur le plateau
0: oui,
1: avec l'équipe. Donc la 7e personne dont parlait Valentin, c'est Ségolène, qui donc est musicienne live et qui là en fait fait ses premiers pas d'une certaine manière sur un plateau de théâtre, ce qui est assez beau d'ailleurs aussi comme expérience.
0: Mm-hmm. Elle drive en tout cas toute la
1: tout
0: musicalité, on le sent, hein. C'est un petit peu pas le fil rouge, mm-hmm. mais en tout cas elle tient un petit peu ce fil musical. C'était important que ça ressemble à une grande fête, moi je l'ai vécu comme ça, j'avais l'impression d'être dans une grande fête avec des amis,
1: oui.
0: et c'est un peu les discussions finalement qu'on a parce que c'est très axé politique.
1: Oui, c'est tout à fait ça. Bah, en tout cas, l'idée, c'est en effet que cet espace soit un espace de libération de force. Et les libérations de force, de propos, le fait d'aller dans des propos très, très, très, très importants à délivrer pour chacun, chacune des personnes qui sont dans cette soirée, en effet, ça peut se rapprocher d'une fête, en effet.
0: Mm-hmm.
1: Et dans le fait aussi de justement de chanter, de faire de la musique, de danser, on n'est pas, comme disait Valentin, on n'est pas des chanteurs et des chanteuses, mais nous sommes des personnes qui, enfin, quand je dis nous, c'était l'ensemble du groupe et maintenant surtout celles et ceux qui sont au plateau, hein, mais ce ne sont pas des chanteurs et des chanteuses, ce sont des personnes qui en fait font ce qu'elles peuvent avec leurs outils, avec leur voix, leur corps, et cette fragilité-là, moi je la trouvais très très belle depuis le début, c'est quelque chose que j'avais envie de pouvoir cultiver, c'est-à-dire voir des gens qui essayent de chanter, pour moi c'est souvent beaucoup plus touchant que voir des gens qui chantent pleinement, où on pourrait reconnaître si tu veux un... vraiment une chanteuse ou un chanteur professionnel. Quoi,
0: tu parles d'essayer, mais on va quand même jusqu'à chercher des harmonies. Hein. On n'est pas dans quelque chose d'amateur.
1: Ouais, non, tout à fait. Et de toute façon, souvent, ce qui paraît le plus simple à entendre est souvent ce qui demande énormément de travail.
0: Oui,
1: c'est vrai.
0: Tout à fait. On peut peut-être revenir un petit peu sur le sujet de base de cette pièce hein, qui parle donc des dominations masculines. C'est ton expérience, Romain, qui t'a poussé à vouloir mettre ça en scène?
1: Oui, c'est mon expérience. Enfin, disons que ça part de tout, je pense, de toutes les expériences. Moi, je crois que j'ai été un animateur de différentes expériences au plateau.
0: Mm-hmm.
1: Et bien sûr, je pars de mon propre regard, de mes propres expériences en tant que garçon, bien sûr, mais aussi en tant que garçon qui vit avec d'autres personnes et avec d'autres garçons. Et puis, par la suite, ça a été de voir comment est-ce que ces affects-là, qui sont en fait des affects politiques, peuvent être nommés et peuvent être investis physiquement, corporellement, dans l'écriture, dans le jeu. Donc ça a été une forme de partage avec l'équipe au plateau pour aller vers une coécriture sur là où chacun, chacune a un affect politique particulièrement sensible sur la question de la domination, des dominations masculines, patriarcales, de manière générale. Ouais.
0: Justement, c'était important que ce soit collectif, puisque j'ai l'impression que c'était ça l'idée, c'est que chacun, chacune puisse parler de son expérience ou de choses qu'il ou elle a entendues et qu'il y ait une mise en commun. C'était vraiment important d'avoir une pluralité au niveau du discours.
1: Oui, parce que... Voilà, pardon, enfin, vous pouvez intervenir.
0: Oui, tout le monde peut intervenir.
1: Mais en tout cas, bien sûr, ce qui semblait important pour moi, c'est que on puisse faire part en effet d'une expérience intime, proche de soi, mais ces expériences intimes et proches de soi, si elles ne sont pas soutenues collectivement, si elles ne sont pas en fait partagées, mises en écho collectivement avec d'autres expériences et d'autres personnes, alors on est vite fait isolé. Et je crois qu'en effet, c'est dans le collectif qu'on trouve aussi une force et une beauté. Oui,
0: oui, c'est ce que j'allais dire. J'ai l'impression que dans ce genre de thématique, le fait d'être en collectif, c'est

0: clairement une force.
1: Mmh.
0: Leïla, comment ça a été justement cette, parce que cette coécriture, mais en tout cas cette collaboration, comment vous avez fait le tri dans tout, dans toutes les discussions qui ont eu lieu, etc.
2: Ben en fait, c'est un travail en deux parties parce qu'on a commencé l'année passée à Les Actes, qui est l'école d'acteurs dans laquelle Valentin fait ses études et tous les autres de qui sont aussi sur le plateau. Ouais. Et là-bas, on a commencé par faire un travail de plutôt d'expérimentation et sans forcément de recherche de résultats.
0: Ouais.
2: Marco était déjà là, Ségolène était déjà là aussi. Et on est arrivé avec ses matières et après, elles nous ont proposé un peu comment chacune prenait le sujet à bras-le-corps. Et ensuite, il a fallu prendre toute cette chose qu'on a créée l'année passée qui durait 4h30 et voir qu'est-ce qu'on fait de ça pour en faire un spectacle et en faire quelque chose qui est plus organique pour une scène et pour une temporalité de spectacle et pour des spectateuristes qui sont pas forcément en lien avec ces questions ou qui sont très en lien avec ces questions. Enfin, donc ça a été beaucoup de jonglage entre ce qui elle nous amenait, ce que les endroits où on se disait qu'il y avait un peu des impensés, les endroits où au contraire on avait l'impression qu'il fallait tisser du lien entre les entre les propos.
0: Mmh. Valentin, ça a été difficile, justement, cette mise en commun. Je ne sais pas si toi, tu as dû faire appel à certaines choses qui te touchaient particulièrement ou parfois, c'était peut-être difficile d'entendre certains récits, j'en sais rien.
1: Non, pas spécialement. Enfin, peut-être de se rendre compte aussi de toute la domination qu'on a intégrée, qui est en nous. Enfin, c'est vrai qu'en fait, le chemin s'est fait surtout... l'année dernière, le temps de répétition a été consacré à modeler un objet, mais les pensées, les textes étaient déjà présents, mais c'était surtout se rendre compte de d'où est-ce que je viens,
0: comment je me définis. Mmh. C'est toutes ces choses qu'on intègre dont on se rend même plus compte, en fait. C'est peut-être ça qui est extrêmement violent.
1: Oui.
0: Mmh.
1: Et que finalement, en fait, aussi, ça touche tous les sujets et que tout le monde est concerné.
0: Mmh. Est-ce que y a des choses qui, du coup, il a fallu mettre des choses de côté? Est-ce que c'était difficile de renoncer à certaines thématiques, à certains sujets qui ont été abordés en groupe, justement?
3: C'est toujours un deuil.
0: Ouais.
3: Mais après, je crois que dans les expériences de théâtre collectif comme celle-là et les écritures au plateau, de toute façon, on écrit... Enfin, moi, je dis souvent qu'on a comme une corbeille de propositions.
0: Mmh.
3: Et qu'en fait, il faut aussi pouvoir écrire avec un grand amour pour cette corbeille.
0: Ah, ça doit être si dur.
3: Oui, mais en même temps, la corbeille, elle est là et en fait, les choses réapparaissent. C'est pour ça que la corbeille, c'est pas forcément une poubelle. Hein. C'est vraiment une corbeille. C'est une belle corbeille.
0: Un panier,
3: c'est en osier, c'est coloré. Et on y dépose des choses avec cœur, je crois. Parce qu'on peut aussi venir rechercher des choses pour continuer à écrire. C'est-à-dire qu'on peut se dire, tiens, en fait, ce chant, tiens, ce texte, ou tiens, cette image qui était magnifique. Mais si jamais on la sortait et qu'on la remettait à tel endroit, on a peut-être encore un peu de son sens qui apparaîtra. Et donc, la question de mettre en commun, mettre en scène, mettre en mouvement, c'est ça aussi, en fait. C'est aller chercher dans la corbeille.
0: Oui, je comprends. Vous restez tous les quatre dans ce studio. On va faire une petite pause musicale et on va évidemment continuer à parler de cette pièce Entendre Feu qui démarre déjà ce soir. On va écouter le titre Diamond et on se retrouve juste après.
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1: On est de retour en studio ce matin, toujours en très très bonne compagnie pour parler de Tendre Feu, Boys Don't Cry. Toujours avec donc Romain David qui est le metteur en scène, Marco Bellarte qui s'occupe donc de tout ce qui est attaché au corps, au mouvement, Valentin Martin qui est donc interprète que j'ai pu voir sur scène hier, et puis Leïla Charani qui est donc aidée à la dramaturgie. On se replonge dans cette pièce que moi j'ai découvert donc hier soir lors de la répétition générale. On l'a dit, hein, il y a un peu une forme de cabaret, un peu presque burlesque. Il y a un mot que j'ai envie de dire, tu me dis si je me trompe Romain, mais moi, il y a le mot parfois presque grotesque qui me vient en tête. Mmh. Est-ce que c'est aussi pour montrer un peu le côté grotesque du patriarcat de notre société
2: Oui, en effet.
1: Ouais.
2: Oui, il y a clairement ça. En tout cas, il y a l'idée d'aller vers quelque chose d'un peu carnavalesque dans la forme. Parce que ce sont des figures qui sont tellement... c'est aussi en interrogeant clairement et de manière un peu forte ces figures qui exercent des dominations patriarcales, de religion, des thèmes qui sont assez forts comme ça dans ce spectacle, mmh. ne peuvent être interprétés que si on les singe d'une certaine manière, si on les affiche un petit peu comme des masques, comme des figures fortes. Et donc, il y a aussi un amusement théâtral de les affirmer comme ça au plateau. Et c'est aussi une bonne manière aussi de s'en amuser, de s'en moquer, d'éclairer. Et il y a des propos qui sont également extrêmement intimes, qui partent de l'intimité. Et donc,

0: C'est aussi une manière de faire des échos dans le spectacle, de pouvoir avoir un écho entre de l'intime et ne pas oublier qu'il y a des forces carnavalesques qui sont aussi là pour nous permettre de dépasser. Le carnaval, il sert à ça. Il sert aussi à mettre les figures de pouvoir soudainement au centre et de se dire, OK, on va puncher avec toi parce qu'il faut te dépasser, il faut te renverser. Donc oui, il y a clairement cette volonté-là, oui.
1: Et un peu ce côté de mieux vaut en rire qu'en pleurer parce que c'est la plus grande force qu'on puisse avoir, c'est d'en rigoler.
0: Ouais, c'est ça. On peut en rigoler, on peut... Oui, tout à fait. Il y a quelque chose de cet endroit-là, ouais, d'en rire en tout cas, oui.
1: On n'a pas encore parlé, on a parlé du chant, on a parlé donc de ce côté cabaret, mais pas encore beaucoup du, justement du corps, du mouvement qui a beaucoup d'importance et qui est très fort lié en tout cas aux mots qui sont dits à certains moments. Marco, c'était quoi l'enjeu, le challenge ici avec les mouvements du corps pour pouvoir appuyer le propos?
2: Le challenge, c'était un peu de travailler avec des actrices, que c'est un challenge, mais c'est aussi une force, parce que moi, je suis danseur, je suis habitué à travailler avec des compagnies de danse. Du coup, on a comme danseuse une perception de l'écorce que c'est différent de la perception qu'ils ont l'actrice, mais aussi les actrices ramènent des choses nouvelles. Ils sont pas coincés dans les mêmes mouvements, parce que nous, danseuses, on va toujours vers notre safe space,
1: ouais,
2: on dit.
1: Bien sûr.
2: Mais les actrices ramènent des nouveaux univers avec eux. Et ça, c'est hyper riche pour moi. Et aussi, mon travail est vraiment raciné sur comment cette domination masculine transforme le corps et transforme la voix. Du coup, il y a beaucoup... On parle des carnavals, on parle des monstres qui sont sur notre épaule et qui prennent possession de notre corps. Du coup, il y a aussi cet aspect transformatif de la domination masculine qui passe à travers le corps et passe à travers de cette... De cette rituel qui a lieu sur la scène aussi.
1: Tu parles d'un rituel, mais c'est presque ça hein, qui se passe finalement sur scène, hein, dans ce qu'on voit. J'ai l'impression aussi que Marco, ce que tu as essayé de faire, c'était peut-être guider les acteurs et les actrices, moins que les obliger à faire tel ou tel mouvement. Il fallait qu'ils puissent être libres de s'exprimer avec leur propre corps, leur propre vécu, en fait, finalement.
2: Ouais, pour moi, le mouvement fait qu'être libre, fait qu'être sur eux. C'est pas un mouvement imposé sur un corps, c'est le corps qui s'exprime. Et sont les individualités qui sortent dans les groupes et aussi l'énergie des groupes qui ramène l'individualité à sortir. Et j'aime bien prendre soin de comme chacun et chacune s'exprime.
1: Ouais, ouais, j'imagine.
2: Je veux pas imposer un mouvement sur eux. C'est pas qu'est-ce que j'aime voir aussi ou qu'est-ce que j'aime faire quand je bouge.
1: Valentin, elle était comment l'énergie sur scène, justement? Est-ce qu'elle donne autant de force que ce que je peux imaginer?
3: Bah, l'énergie, ouais, doit être, enfin, l'énergie est brûlante, quoi.
1: Ouais.
3: Enfin, ouais, c'est tendre feu, quoi. Donc, enfin, il y a quelque chose un petit peu à aller rechercher en soi pour le mettre sur le plateau pour un peu, ouais, c'est cathartique, quoi, un petit peu.
1: Ce que j'essaye d'imaginer, ce genre de thématique en seul en scène, hein, ça doit être un challenge pour celle ou celui qui doit l'interpréter, alors que quand on est 7 sur scène, je suppose qu'il y a en effet quelque chose qui...
3: Mais c'est rassurant aussi.
1: Ouais.
3: En fait, se dire qu'on est entouré, que dans tous les cas, on n'est pas seul, tout le monde peut intervenir, on est protégé, quoi.
1: Est-ce qu'il a beaucoup évolué ici ce spectacle dans les dernières répétitions? Il y a eu encore beaucoup de changements ou finalement c'était bien passé?
0: C'est un spectacle avec une énergie qui demande en fait du changement de toute façon.
1: Ouais.
0: Et oui, c'est aussi le genre de spectacle de travail qui continue à être écrit jusqu'au dernier moment. Et même il est possible encore après la première. Et puis de toute façon, c'est vrai qu'il y a quelque chose de l'ordre de rituel dans ce spectacle, pas un rituel sacré, etc., mais un rituel nécessaire, quoi. Et donc les rituels, ça se fait toujours en lien avec les personnes qui sont là, qui le regardent et qui assistent. Donc de toute façon, la simple présence des gens qui sont dans la salle influe même sur l'écriture. C'est une écriture de plateau, c'est une écriture d'acteur et d'actrice. Donc c'est donc ça veut dire que ça s'écrit aussi avec les spectateurs qui sont dans la salle à chaque fois, à chaque moment. Donc bien sûr, c'est très vivant et ce sera toujours très très différent d'un soir à l'autre. Ouais.
1: Et si je me trompe pas, il y a un bord de scène qui est prévu. Mercredi, c'est
0: oui,
1: ça?
0: Oui, c'est ça, oui.
1: Ça aussi, j'imagine que ça va être quelque chose de très enrichissant. Et pour vous et pour le public, finalement, ça va être un échange particulier.
0: Oui, j'imagine. C'est vrai que moi, je suis assez curieux de ça, d'avoir un échange avec lui. Pour l'instant, c'est vrai que c'est aussi, en effet, une compagnie au plateau, une troupe d'acteurs et d'actrices qui sont sortis assez récemment d'école. Donc, en fait, c'est aussi une forme de premier rapport aussi à un public. Et donc, je pense que c'est quelque chose de précieux aussi, oui. Et que, bien sûr, la discussion avec le public sera intéressante à cet endroit-là. Et puis aussi sur les thématiques, parce que

0: C'est parler de domination masculine, parler de féminisme, parler de patriarcat, en fait, c'est aussi toucher à des sujets qui, en fait, sont parfois difficiles, contradictoires, polémiques. Et ça fait partie aussi du travail d'intégrer, en fait, ces contradictions, d'intégrer ces discussions, en fait, dans le sujet, mais de se jeter à corps perdu à cet endroit-là. Et donc, les discussions seront aussi bienvenues pour poser, on pose cet acte-là et cet objet pour pouvoir continuer à penser la chose. Donc, bien sûr, les discussions sont attendues.
1: Ouais. Je m'adresse à vous quatre là. Est-ce qu'en tant qu'artiste, c'est presque de votre responsabilité que de devoir aborder ce genre de thématique, que ce soit au théâtre ou ailleurs? Pas tous en même temps.
2: Bon, je peux commencer. Moi, je suis italien, comme ça peut écouter dans ma voix. Et le sujet de la domination masculine, c'est vraiment présent en Italie. Et c'est vraiment lié aussi à le christianisme chrétien. Du coup, c'est un sujet qui m'accompagnait toute ma vie. Et j'ai commencé à déconstruire ma masculinité ou à trouver des autres formes de masculinité quand je suis sorti ailleurs de l'Italie. J'ai vécu à Berlin et après, je suis arrivé à Bruxelles. Et moi et Romain, on s'est rencontrés dans des soirées PD, si je peux dire PD, je le dis. Et là-bas, on a abordé ensemble cet sujet. Et aussi, à niveau artistique, moi, j'avais fait des projets sur cet sujet et Romain m'avait accompagné sur les projets. Du coup, il y a pour moi vraiment une nécessité de parler de ça avec mon corps. Ça, c'est mon outil à moi. Du coup, c'est vraiment présent et c'est à bord de la poids pour moi de parler de ça.
1: Pour toi, Leïla?
3: Moi, j'ai l'impression que j'ai un peu passé ma vie à lire des bouquins féministes ou à écouter des podcasts. Et que ça se passe beaucoup, surtout entre potes. Enfin, ce que tu disais de la soirée contre cuisine, contre soirée cuisine, où tu parles et où tu refais le monde. Et ça a été hyper riche de pouvoir mettre ça dans un lieu de travail. Ça fait quelques projets que je fais où on amène des sujets comme ça et je trouve que ça amène soudainement complètement autre chose parce que le monde du travail, ça reste un monde qui est organisé par le monde comme on le connaît et donc d'une façon quand même et avant tout patriarcale. Et du coup, c'est intéressant d'amener ce sujet-là parce que du coup, on est aussi nous-mêmes nos propres rats de laboratoire. Enfin, un peu ce que tu disais, Valentin, de comment est-ce que ça nous impacte de parler de ces choses-là? Comment est-ce que dans le travail, on reproduit pas forcément des violences? Par exemple, ce que tu disais, Marco, de pas imposer des choses, mais plutôt de laisser les corps s'exprimer d'eux-mêmes. Enfin, on a essayé de travailler à ce que on soit pas en train, justement, enfin, en se regardant aussi nous-mêmes. Du coup, j'ai l'impression que d'office, il y a quelque chose qui bouge si t'essayes de te bouger toi, si t'essayes de bouger un peu les autres. J'ai l'impression que ce mouvement-là, il peut créer peut-être un mouvement de résonance chez le public.
1: Ouais, tout à fait.
3: Et peut-être quelque chose changera.
1: C'est une bonne façon de voir les choses.
4: Et puis aussi, on se rend compte qu'on n'est pas tout seul à vivre ça, à ressentir ça. Enfin, on a lu beaucoup de choses, on a beaucoup parlé, discuté, et en fait, enfin, il y a des choses qui apparaissent un peu comme des épiphanies de ah, mais en fait, si j'ai vécu ça toute ma vie, enfin, si je ressens ça, c'est lié à plein d'autres facteurs. Et enfin, en avoir conscience, c'est aussi déjà une première étape, les déconstruire, vivre autrement.
3: Mais c'est vrai que ça a été assez beau dans les thématiques que chacun ont amenées, parce que soudainement, on se sent touché intimement par telle parole que telle personne va dire. Et ça fait du bien, en fait, de l'entendre, qui est peut-être une parole qu'on va garder pour nous, de l'entendre dans la bouche de quelqu'un d'autre.
1: Ouais. Moi, j'imagine.
0: Et moi, j'ai l'impression qu'il y a une nécessité, parce que tu parlais de est-ce qu'on en a la responsabilité? D'une certaine manière, oui, parce que peut-être je crois que notre travail, notre place en tant qu'artiste dans une société, c'est de proposer des nouveaux récits, de proposer des représentations du monde qui correspondent peut-être à un monde qui nous paraîtrait peut-être meilleur. Et à cet endroit-là, je crois que sur la question des dominations, de toutes les dominations, et notamment la domination masculine et patriarcale, il y a une nécessité en effet de faire émerger de nouvelles formes, de nouveaux récits, de nouvelles voix aussi. Et donc, c'est une forme de responsabilité et je dirais aussi que à titre personnel, j'ai trop vu en fait autour de moi de personnes qui sont des hommes qui en fait se sentent peut-être parfois pas vraiment, ils ne comprennent pas en fait le feu actuel qui existe sur des questions justement de domination masculine, mais j'ai vu aussi beaucoup d'hommes qui en meurent, qui en fait ne savent pas comment gérer en fait et ne gèrent plus et pensent qu'ils doivent gérer et en fait se détruisent. Et donc il y a un endroit où pour moi c'est aussi on peut en parler, on peut enfin en parler d'une certaine manière. Ça va être parfois difficile d'entendre, mais nous on en parle, on crée des récits pour ça et oui voilà. Et donc

0: c'est aussi un endroit de certaine manière de soins collectifs à cet endroit-là. Quoi. Ouais. Et il y a des gens qui entendent ces propos-là. Je le dis souvent aux actrices avant de faire un filage ou de lancer une traversée, comme on les appelle, qu'il y a beaucoup de personnes qui entendent ces propos-là pour la première fois.
1: Oui, on ne se rend pas compte, hein, parce que nous, on lit, on s'informe, on écoute. Oui. Et en fait, voilà, c'est vrai que pour certains, certaines, c'est une grande première.
0: Et je crois que l'idée de faire ce spectacle, c'était aussi justement d'amener le plus de personnes possible à cette première fois aussi, à entendre ces propos pour la première fois.
1: D'où, j'imagine, aussi cette forme qui est peut-être un peu plus grand public parfois, parce qu'elle peut toucher plus de personnes.
0: Exactement, exactement. Mmh. Oui, il y a une volonté de théâtre de très tôt presque, d'aller vers un théâtre qui soit... qui soit libérateur, qui soit théâtral, qui ne fasse pas peur aussi, parce que c'est aussi l'idée que il y a beaucoup de théâtre, beaucoup de personnes qui ne vont pas forcément facilement au théâtre. Ça reste encore parfois un peu une porte infranchissable. Là, l'idée, c'est de se dire, ok, ce théâtre-là, cette forme-là, elle est sincère, elle est forte sur le plan politique, elle est aussi joyeuse et elle est théâtrale à l'endroit où vous avez peut-être comme à l'endroit de l'imaginaire du théâtre tel que vous l'avez. Donc, vous inquiétez pas, on vous prend pas la main pour vous envoyer à un endroit complètement connu, non, ça reste un endroit que vous avez a priori conçu dans votre imaginaire, dans votre enfance, c'est ce théâtre-là. Donc venez sans crainte. Ouais.
1: Venez sans crainte. Déjà dès ce soir, un tendre feu, Boys Don't Cry. C'est donc au Théâtre des Martyrs dès ce soir et ce jusque ce samedi 19 septembre.
0: Oui, et puis ensuite on ira à Hâte. Tu savais peut-être les dates, allez les dire.
1: Non, je te laisse, vas-y. Celles de ceux qui sont en dehors de Bruxelles.
0: C'est à Hâte, en effet, c'est à Hâte. Et c'est aussi au Centre culturel Ducle.
1: Oui.
0: Les dates exactes, c'est le premier, le 29, le 30, le premier, je crois. Pardon si. Et puis ensuite à Marseille, au Théâtre Joliette à Marseille, en début octobre, je crois, le 9, 10, 11 octobre ou 8, 9, 10. Je suis très mauvais pour les dates, mais voilà, les sites internet les donnent facilement.
1: Tendre feu. Donc merci Romain, merci Marco, merci Valentin, merci Leïla d'être venus tous les quatre dans ce studio.
0: Merci pour l'invitation.
2: Merci à toi.
1: Bien ce soir, à très très bientôt.
3: Alors, 1, 2, 3, 1.

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1: Vous écoutez Boucan, il est tout juste 10h, passé de 1 minute et on s'informe, ça se passe avec Fanny Rocher.
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1: Rebonjour Fanny.
2: Rebonjour Aline, bonjour à toutes et à tous. Trois individus ont été placés sous mandat d'arrêt après la saisie de plus de 4,6 kilos de cannabis, de cocaïne et de drogue de synthèse. C'est ce qu'on apprend ce matin, il y a quelques minutes, par la police de la zone Bruxelles

0: West. L'opération a débuté le 5 septembre dernier en matinée lorsque le comportement suspect d'un individu aux abords de la station de métro Simonis à Kuckelberg a attiré l'attention d'une patrouille du service Take-Off. C'est un service particulièrement actif dans les transports publics et leurs abords, et notamment au travers d'actions de sécurisation en collaboration avec les sociétés de transport. Les policiers ont mis en place une surveillance discrète qui a donc mené à des perquisitions. Les trois suspects ont été mis à la disposition du parquet de Bruxelles et transférés au palais de justice. Les salariés du casino de Bruxelles ont rendez-vous ce midi devant la commune pour demander des réponses suite à l'annulation de l'octroi de la concession décidée par le Conseil d'État il y a 15 jours. Ils risquent en effet de perdre leur emploi et si aucun repreneur n'est désigné au 31 décembre, le casino va devoir fermer et laisser près de 300 personnes sans emploi. Le syndicat libre Sinova demande que les différentes offres déposées pour la concession soient étudiées par un groupe d'experts indépendants. Le projet a fait polémique durant des mois. 230 personnes vont s'installer aujourd'hui dans un nouveau centre fait d'asile à Uccle, une ancienne maison de repos rue Beckmans, reconvertie, est en cours de régularisation urbanistique. L'ouverture de ce centre inquiétait certains riverains. La bourgmestre d'Uccle, Valentine Deloire, rappelle que la commune n'est pas à la barre dans ce dossier, mais elle se montre plutôt confiante. C'est ce qu'elle a déclaré notamment sur nos antennes ce matin lors de l'interview de Michel Gaillard dans Bruxelles Breakfast. L'interview est à retrouver sur le site de BX1. Prochain rendez-vous avec l'information, ce sera à 11h en compagnie d'Hélène Loison.
1: Merci Fanny.
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1: Et à 10h45, Vanessa Lullier viendra dans ce studio pour parler théâtre encore une fois. On va aussi faire un petit peu le point sur les sorties culturelles, bien entendu. Et puis, on va se faire plaisir avec nos artistes de la Fédération Wallonie-Bruxelles. Hyper contents, arrivent dans la suite. Donc, un groupe, ils sont pas mal sur scène, mais surtout, ils sont deux batteurs. La rythmique, en tout cas, c'est ce qui les caractérise. Il y a un EP qui est sorti l'année dernière. Ils arrivent juste après Angèle, un featuring avec Justice.

0: Hyper content, courir avec toi, titre présent sur leur EP l'été toute l'année. Un EP qui donne évidemment le sourire, hein, c'est un petit peu l'idée. Et puis très très bonne nouvelle, hyper content et donc programmé au 50 Lab, ce festival qui a lieu un petit peu partout dans le centre-ville de Bruxelles. Que des lieux accessibles évidemment à pied les uns des autres. Ce sera donc le 11 novembre en ce qui concerne Hyper content.
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0: Et avant de parler des sorties culturelles à faire à Bruxelles ou de parler théâtre avec Vanessa Lullier, encore un peu de musique. Saku arrive dans la suite juste après Suicide Sue, Long Teeth, Black Lips. C'est le morceau qu'on écoute tout de suite dans Boucan. Merci de nous suivre ce matin.

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1: Et aujourd'hui, du soleil, quelques nuages et puis de très belles températures jusqu'à 27 degrés. Une belle journée estivale, profitez-en, c'est la seule de la semaine, j'ai pas envie d'être pessimiste, mais c'est comme ça. En tout cas, c'est vraiment la journée dont il faut profiter, puisque si vous avez des sorties à faire, faites-les aujourd'hui. Et en parlant de sorties, la transition est toute trouvée, puisqu'on en parle à 10h30, avec Vanessa Lullier également, qui nous parlera donc théâtre. Soyez au rendez-vous, je vais vous donner quelques idées de sorties culturelles à faire, et pour aller jusque-là, eh bien, il y a Zone qui arrive, Zone que je vais recevoir incessamment sous peu dans ce studio pour parler de son EP qui arrive bientôt. C'est juste après Bon Public et tout de suite du Ferdi. Oh, le grand Ferdi, évidemment, qui arrive juste après ceci. Restez connectés.
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0: Salento qui arrive tout bientôt avec un premier EP, on en parlera dans ce studio dans quelques instants, ce sera début, quelques jours, quelques semaines plutôt, ce sera début octobre.
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0: Et on fait un petit point sur les idées de sorties à faire. Mais déjà, ce matin, on parlait donc de Tendre Feu qui commence dès ce soir au Théâtre des Martyrs. Voilà une idée de pièce à aller découvrir. Un peu style cabaret. Si vous voulez des concerts, eh bien, il y a notamment le Magasin 4 qui accueille The Toaster, qui est donc un groupe de reggae et ska américain. Et puis, autre petite idée, il y a sur le rooftop du Beaux-Arts, Democracy Talk, qui est donc intitulé Sans fait. Pas de démocratie, c'est une soirée rencontre et débat qui propose donc une performance intellectuelle et critique sur l'état des médias. Ben voilà, on y est. Et la désinformation, comme ça, si jamais vous voulez en apprendre un petit peu plus, c'est l'occasion. Et bonjour Vanessa.
2: Mais bonjour Aline.
0: On va parler théâtre avec toi aussi ce matin.
2: On va surtout parler cirque.
0: On va parler cirque.
2: Tout à fait, puisque nous allons aller au Théâtre de Poche, mais pour un spectacle de cirque qui se joue actuellement. Donc il s'agit de Manicomio ou Le plaisir d'être inutile. Ce plaisir d'être inutile, on aimerait bien peut-être parfois se l'accorder et se l'offrir. Ici, ça devient une petite tradition. Déjà l'année dernière, le Théâtre de Poche, pour l'ouverture de sa saison, avait proposé un spectacle de la même compagnie, donc Théâtre d'un jour, qui s'appelait Reclaim, également sous chapiteau. Donc on n'est pas dans la salle habituelle du Théâtre de Poche, on est en extérieur. Et il s'agit...

0: donc d'une compagnie de cirque avec donc trois acrobates qui font beaucoup de portées surtout. Donc on est sur un travail du corps qui est assez impressionnant. Et puis il y a également une chanteuse lyrique.
1: C'est ça.
0: Et un pianiste.
1: Moi je me souviens que l'année dernière j'étais très impressionnée par les portées et justement de la capacité de la chanteuse à pouvoir tenir la cadence.
0: Hein. Oui, toi en tant que chanteuse aussi, tu connais, tu sais la difficulté que ça peut être de ne pas entendre en fait de chanter dans le souffle, et c'est vraiment là également encore une fois ce qu'elle fait, puisque quand elle est portée par un ou deux acrobates et puis en plus dans des positions un peu complexes avec la tête en bas, eh bien le souffle reste absolument identique et ça ouais. continue comme ça. Cette année on est un petit peu moins dans quelque chose d'angoissant, je sais pas si certains peut-être ont vu Reclaim, donc tu l'as vu, où on était avec plutôt des loups, des bêtes sauvages, un peu quelque chose de sombre. Ici au contraire on est sur des oiseaux, parce qu'en réalité manicomio en italien ça veut dire la maison des fous, et c'est un peu ces asiles en fait psychiatriques, et d'un seul coup eh bien comme on est une île, on va pouvoir s'en échapper, et comme les oiseaux on va pouvoir aussi s'envoler une fois que la cage est ouverte. On a toute cette symbolique avec du coup bien de plusieurs cages qui sont là, et ces artistes, ces acrobates, ces oiseaux qui vont donc pouvoir prendre leur envol et aller un peu où ils veulent dans sous ce chapiteau. Donc on est vraiment dans un spectacle où au final, pendant une heure, on va simplement pouvoir observer le travail des corps qui reste extrêmement impressionnant. On reste aussi avec cette proximité qui fait la particularité de ce chapiteau et de Théâtre d'un jour, où tout le monde est vraiment le public et les artistes sont vraiment les uns à côté des autres, à tel point d'ailleurs que le public, attention si vous vous mettez au premier rang, petit spoil, même au deuxième, risque d'aller à un moment donné sur scène et pourquoi pas d'atteindre des sommets avec ses acrobates. Donc voilà, on a une petite heure de poésie très importante. C'est avec Thierry Masset également, qui est donc à la mise en scène. Et si vous voulez en savoir un petit peu plus, eh bien Thierry Masset sera dans Bonsoir Bruxelles ce soir à 18h45.
1: Une transition toute trouvée en tout cas. En tout cas, on fait du lien.
0: On fait du lien, tout à fait. Donc si vous avez envie, ne tardez pas trop parce qu'il n'y a pas beaucoup de représentations. Et c'est jusqu'au 26 septembre au Théâtre de Poche.
1: Autre idée donc de sortie culturelle à faire. Merci Vanessa pour ce moment théâtre, performance et même cirque avec toi. Tu reviens dans ce studio semaine prochaine ?
0: La semaine prochaine, je pense qu'on parlera BD certainement.
1: Ah ben voilà, merci beaucoup Vanessa. Nous, il y a Raphaël Germser qui arrive justement dans notre belle playlist Sans toi. C'est le morceau qu'on écoute maintenant.

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1: Merci d'écouter Boucan. On est en direct donc jusque midi en radio, web radio et puis aussi en télévision. Et dans la suite, on aura du podcast, évidemment, vous le savez, avec ce genre de jour. Un podcast donc de Lucie Tocaven qui va nous parler du jour où elle a compris qu'elle était une petite fille. Trigger warning, évidemment, on va aborder des VSS hein, dans cet épisode. Premier épisode qui sera donc divisé en trois parties entre 11h et midi. Et pour vous accompagner jusque-là, juste avant de retrouver l'info avec Elena Loison, Sunday Charmers, Empty Head ou encore Scylla avec Clope sur la Lune, c'est en featuring avec Isha et puis Sofiane Pamart.
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1: Saturne,
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1: Mercure,
0: Lune,
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0: Futur,
1: Ailleurs,
0: Plage, Lune,
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0: Azur,
1: Infini,
0: Au-delà, Lune.

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1: Merci d'écouter Boucan. Bienvenue à celles et ceux qui viennent de se connecter à l'instant. Vers 11h, juste après le rendez-vous d'information, on va se plonger dans un podcast, ce genre de jour. Un podcast qui est donc décliné en deux épisodes. On va prendre le temps de se plonger dedans. Je préfère quand même prévenir, puisqu'il y a des violences sexuelles et sexistes qui sont donc développées dans ce podcast. Hein, un podcast donc de Lucie Tocaven. Je l'ai divisé en trois parties pour aujourd'hui. Le premier épisode, demain, on se plongera donc dans le deuxième épisode. Je vous donne rendez-vous donc juste après les informations. Et pour aller jusque là, il y a du Marty Boy au programme. Marty Boy qui fait donc la première partie de Idyl. Idyl était dans ce studio pas plus tard qu'hier, puisqu'elle a un EP qui est sorti vendredi dernier. Elle a un concert qui arrive au Botanique le 19 septembre. C'est déjà ce samedi, avec donc Marty Boy en première partie. Et ça arrive juste après Blue Samu et ce morceau Move que j'aime particulièrement.

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1: Et vous écoutez Boucan, on est en direct jusque midi en radio, web radio et en télévision. Et puis surtout à 11h, il est temps pour nous de s'informer. Ça se passe donc avec Elena Loison.
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1: Et rebonjour Elena.
2: Et rebonjour.
1: Début mouvementé hein, au procès Matonge, Elena.
2: Oui, l'audience a dû être interrompue durant 30 minutes dès l'ouverture du procès dans l'attente de l'arrivée des prévenus retenus dans plusieurs établissements. Une quarantaine de personnes comparaissent à partir d'aujourd'hui devant le tribunal correctionnel de Bruxelles, délocalisé dans les anciens locaux de l'OTAN. Ils sont soupçonnés d'avoir pris part à un réseau organisé de trafic de cannabis et de cocaïne dont le centre était dans la galerie Vendôme à Matonge. Entre 2022 et 2025, cette organisation criminelle aurait amassé plus de 6 millions d'euros. Le procès devra déterminer s'il s'agissait d'un réseau structuré ou d'un simple lieu de rassemblement de vendeurs de drogue. Trois hommes ont été placés sous mandat d'arrêt après une saisie de plus de 4,6 tonnes de cannabis, de cocaïne et de drogue de synthèse. L'opération remonte à il y a quelques jours. C'est le comportement suspect d'un homme qui a alerté des agents à la station Simonis. La saisie de son téléphone a permis de mener des perquisitions dans Bruxelles, Anderlecht et Molenbeek et d'arrêter deux autres personnes. Les salariés du casino de Bruxelles ont rendez-vous dans une heure devant la commune pour demander des réponses. Suite à l'annulation de l'octroi de la concession décidée par le Conseil d'État il y a 15 jours, ils risquent de perdre leur emploi. Si aucun repreneur n'est désigné au 31 décembre, le casino va devoir fermer et laisser près de 300 personnes sur le carreau. Le syndicat libre Sinova demande que les différentes offres déposées pour la concession soient étudiées par un groupe d'experts indépendants. Ouverture ce matin du centre fait d'asile d'Uccle. Après des mois de polémiques, les premiers résidents sont attendus rue Beckmann dans les anciens locaux d'une maison de repos. Au total, près de 230 personnes devraient être hébergées sur ce site.
1: Et on termine avec un petit peu de culture, Elena, puisque la STIB poursuit sa tournée culturelle pour célébrer ses 50 ans.

0: Oui, et dans une heure, les artistes du Théâtre de la Monnaie vous donnent rendez-vous à la station de Brocaire pour une représentation en costume dans le métro. Et puis ce week-end, près de 30 000 personnes ont assisté à la 5e édition du Brussels Urban Sessions. Ce week-end au Parc du Cinquantenaire, plus précisément 27 000 personnes se sont rendues à ce festival qui met en lumière le BMX freestyle, le skate, le parcours et le street art.
1: Merci Elena, on te retrouve donc à midi pour les prochaines informations.
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1: Et dans Boucan, c'est aussi le podcast qui met à l'honneur avec ce genre de jour aujourd'hui, une création de Lucie Tocaven, puisque ce sont donc les créatrices de la Fédération Wallonie-Bruxelles. Ce sont les créatrices surtout de la CSR, l'atelier de création sonore radiophonique. Ce genre de jour, c'est le jour où Lucie s'est rendue compte qu'elle était une petite fille. Trigger warning, on aborde dans cet épisode des violences sexistes et sexuelles. On se plonge dans la première partie de l'épisode 1.
3: Dis, tu te rappelles de quand on était dans le bain avec notre grand frère, Joël ? Et qu'on s'est rendu compte qu'on était une fille ?
4: Bah oui, pourquoi ? Toi, tu t'en souviens plus ? T'es si vieille que ça ?
3: Mais si, mais comme t'es plus jeune, je me demandais... Enfin, bref. Tu veux bien me raconter ce dont tu te souviens ?
4: Eh ben... on devait avoir genre... 6 ans, je dirais. On était dans le bain avec Joël... Et on jouait au chevalier du zodiaque. Mais avec les petits bonhommes là, tu te rappelles ? Ceux qui étaient en plastique jaune, mais qui avaient pas de bras, pas de jambes, qui étaient chauves. Enfin, bref. Et comme ils étaient moches, avec Joël, on imaginait plutôt qu'on était les chevaliers. Et ce jour-là, on a voulu tous les deux être Pégase, le rouge. Mais c'était toujours lui, les autres fois, qui faisait Pégase. Ça me saoulait. Du coup, on s'est disputé. Et là, Joël a dit...
5: De toute façon, toi, tu peux pas, t'es une fille.
6: Non, je suis pas une fille.
5: Mais si, t'es une fille.
6: Non, n'importe quoi, c'est même pas vrai.
4: Du coup, on s'est disputé encore plus. On a continué comme ça jusqu'à ce que Jordan, notre grande sœur, elle passe par là. Et du coup, il l'a appelée en lui disant « Viens voir, Lucie, elle veut même pas me croire qu'elle est une fille. » Et puis, comme on était dans le bain, Jordan, elle a montré nos trucs. Et elle a dit, regarde, c'est pas pareil, ça veut dire que t'es une fille, comme moi. Et voilà.
3: Et c'est tout ?
4: Oui.
3: Et tu te souviens que de ça ?
4: Je sais pas, tu veux que je me souvienne de quoi d'autre ?
3: Tu vois, depuis un moment, j'y repense pas mal, et je me rends compte que dans mon corps, je me souviens aussi de la sensation que j'ai eue à ce moment-là. Je m'en souviens bien.
4: 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Une fille. Une fille. Une fille. Une fille. Une fille. Une fille. Une fille. Une fille. Une fille.

0: Je trouve ça un peu fou de m'en souvenir encore maintenant.
1: T'as bloqué, en fait.
0: Oui, je crois qu'on peut dire ça. Mais en même temps, comme on est la même personne, tu dois bien la connaître aussi, cette sensation.
2: Ouais, je sais pas, peut-être. Je vois pas pourquoi t'en fais toute une histoire de ce truc.
0: Ben oui, du coup, je me suis demandé si c'était juste moi ou si les autres aussi avaient gardé un souvenir de ce genre. Et du coup, j'ai fait un appel à témoignage.
1: Un quoi ?
0: J'ai demandé, est-ce que tu te souviens, toi, d'un jour ou d'un moment de ta vie où tu t'es rendu compte que tu étais une fille, ou un garçon, ou même une femme ou un homme, ou autre ?
1: Autre ?
0: Oui, et qu'est-ce qui s'est passé à ce moment-là ? Et je l'ai envoyé à plein de gens par internet.
1: Ah bon ? Tu peux faire ça ?

0: Et il y a environ 160 personnes qui ont répondu à mon questionnaire.
1: C'est pas vrai. Vas-y, fais voir, ils t'ont répondu quoi?
0: Ah, tu vois que ça t'intéresse?
1: Genre, lui là, Romain.
2: Je me souviens pas d'un moment, ni même d'une période, qui aurait pu me faire prendre conscience de quelque chose comme ça. Je me souviens pas d'avoir pris conscience, je me souviens pas surtout de ne pas l'avoir su. Du coup, j'ai pas pu en prendre conscience parce que je ne me souviens pas de ne pas l'avoir su.
1: Waouh!
0: Oui, bon. Mais c'était pas le meilleur choix parce qu'en fait, sur les 160, il y a eu très peu de réponses d'hommes. Et une bonne partie de ceux qui ont répondu ont juste dit que non, ils se souvenaient pas.
1: Ah ouais? Chelou.
0: J'avais même essayé de poser la question un peu différemment. Est-ce que tu as un souvenir d'un moment de ta vie où tu t'es rendu compte que le fait d'être une fille, un garçon ou autre, faisait une différence? Mais ça n'a pas beaucoup mieux marché pour les hommes. Alors que ça avait quand même inspiré pas mal de personnes, comme Sabine par exemple.
3: J'avais, je pense, 8 ans. Et mes cousins ont 7 et 8 ans de plus que moi. Et donc eux, à cette époque-là, ben, c'était l'adolescence et les mobilettes. Ils montaient et démontaient les moteurs de mobilettes. Et moi, j'étais baignée là-dedans. Et je perdais trop de temps pour aller aux toilettes par rapport à mes cousins qui, eux, pouvaient faire pipi contre un arbre très facilement et pas moi. Et une fois qu'ils avaient monté, ils voulaient essayer leurs futurs engins. Et si moi, je perdais du temps à aller aux toilettes, ben, ils partaient sans moi. Donc j'ai eu la riche idée un jour de me dire que pour éviter de perdre ce temps-là, il valait mieux que moi aussi j'arrive à faire pipi debout. Et donc je me suis entraînée avec le carton du rouleau de sopalin que j'ai positionné aux toilettes afin de pouvoir faire pipi debout. Et je me suis retrouvée avec de l'urine sur les jambes et plein les toilettes. Je pensais que ça allait marcher, bêtement. Je me suis même pas imaginé à 8 ans que ça allait pas tenir, quoi. Mais bon, bien sûr, une urine chaude sur un carton très fin, c'est pas génial, quoi.
0: Et alors, le truc étonnant aussi, c'est que dans les réponses, il y avait plein d'anecdotes différentes. Mais on pouvait voir clairement des situations ou des thématiques qui revenaient. Les histoires de pipi, notamment.
1: Et c'est comme en primaire avec Patrice Emmanuel.
0: Comment ça?
1: Bah, tu te rappelles pas, il me regardait tout le temps sous la porte des chiottes de la cour de récré.
0: Ah oui, c'est vrai.
1: Et moi, je croyais qu'il voulait voir mes fesses et qu'ils étaient un peu cons parce que c'était de l'autre côté. Et puis après, j'ai capté qu'il voulait voir ma...
0: Il voulait voir notre truc dont personne ne prononçait jamais le nom. Moi, je me souviens surtout qu'avec tout ça, on a fini par ne plus vouloir aller aux toilettes à la récré. Et que ça a posé quelques petits problèmes, parfois.
1: Ah ouais, non, parle pas de ça, s'il te plaît. Oh, c'est trop la honte. Tu vois, ça aussi, tu t'en souviens bien. Pourquoi tu fais une fixette sur le moment du bain?
0: Je dirais que... Tu vois ce que j'ai ressenti dans le bain? Je l'ai ressenti aussi à d'autres moments dans ma vie. Bon, ça s'est un peu transformé avec le temps, mais ça a gardé la même base. Un peu comme des mises à jour.
1: Ouais.
0: Et c'était toujours lié au fait d'être une fille, mais je sais pas trop pourquoi, cette histoire de toilette, elle en fait pas vraiment partie.
1: Ah bon?
0: Et tu vois, dans les histoires que j'ai reçues, du coup, j'ai eu envie de chercher plus particulièrement celles dans lesquelles je percevais un lien avec la sensation de notre souvenir du bain. Comme Geoffrey.
4: C'est chez mes grands-parents. J'avais, je pense, entre 6 et 8 ans, quelque chose comme ça. Ouais, 8 ans. En jouant avec mes cousines, mon grand-père, à un moment, nous a séparés dans les chambres, juste avant d'aller se coucher. Et on comprenait pas pourquoi. Et nous a dit, mais les garçons ne dorment pas avec des filles. On était là, mais... On comprenait pas pourquoi on devait être séparés, alors que deux minutes avant, on s'amusait. Et pourquoi le fait de dormir ensemble, c'était un problème. Donc à partir de ce moment-là, on a commencé à se poser des questions.
0: Dans ce souvenir-là, ce que je retrouve, c'est l'impression que l'information s'impose comme une vérité, alors qu'elle semble complètement sortie de nulle part.
5: Eh ben, c'était l'époque où, dans ma famille, donc je vivais avec ma mère et mon grand frère, et j'avais un peu la mission familiale d'aller chercher le pain tous les soirs.
0: Là, c'est Jo.
5: La boulangerie était accessible à pied, il y avait quoi, 500 mètres, 600 mètres. Et j'allais donc seule aller chercher le pain à pied, voilà.

0: Et je me souviens de ce jour, en fait. Je me rappelle, je venais de faire du sport. J'avais un petit short blanc, de tennis, un petit polo. Et j'allais chercher le pain et... Bonjour, jeune garçon. Qu'est-ce qu'il vous faut? Et je comprends pas, en fait. Je comprends pas. Depuis que je suis née, on m'a dit que j'étais une fille. C'est qui, en fait, que je dois croire? Ça a commencé comme ça. Et je devais avoir 6 ans. Ça génère une espèce de honte de... En fait, c'est peut-être pas elle qui sait pas, c'est peut-être moi qui sais pas. Ça se trouve, elle sait mieux que moi. Et je pense que ça m'a suivi très longtemps. Ça se trouve, les adultes, ils savent mieux que moi. Donc, je peux pas les reprendre. Il y a eu grosse confusion dans ma tête. J'ai commencé à rien comprendre de ce que les adultes projetaient sur moi. Ça a foutu le bordel dans ma tête, en fait.
1: Ah bah là, le lien, c'est que Joël et Jordan, ils savaient toujours mieux que moi tout le temps.
2: Oui, et je pense que j'avais aussi cette confusion, tu vois, de pas bien comprendre le lien entre les choses. Il y a un souvenir qui me revient avec le même genre de sensation. Tu te rappelles le jeu de la corde en primaire ? J'étais en train de jouer avec les enfants de notre classe et j'ai vu les grands, les garçons, qui jouaient autour du portique.
1: Ah ouais, le portique ! Cette espèce de grand truc chelou où on pouvait grimper à la corde.
2: Il y avait Joël avec eux et ils rigolaient tous très fort.
3: Vous jouez à quoi ? Je peux jouer ?
1: Je me souviens, hein ? Il y en avait un qui se mettait à cheval au-dessus d'une des grosses cordes et puis après les autres la soulevaient puis la secouaient. Et c'était drôle, il faisait des têtes pas possibles, ceux qui étaient sur la corde.
2: En gros, il se faisait tamponner les testicules.
1: Non, mais ils exagéraient un peu, non? Ils pleuraient pas vraiment.
2: Ben...
1: Et puis après, ils descendaient de la corde et c'était au tour d'un autre.
2: Et devant toute cette belle complicité et cette rigolade, nous, on a eu follement envie de jouer à ce jeu.
4: Bien joué.
2: Et donc on est allé voir Joël, et comme il voulait pas qu'on joue, on a insisté.
1: Comme une grosse lourdasse.
3: Mais allez ! Pourquoi je peux pas jouer ?
5: Mais arrête, tu peux pas, parce qu'avec les filles, c'est pas drôle.
2: Je me souviens qu'on n'avait pas du tout compris pourquoi il avait dit ça.
1: Bah, j'étais petite, j'étais un peu bête.
2: Et qu'on avait eu l'impression que ça servait surtout d'excuse bidon, cette histoire de filles. Et il y a l'histoire de Simone aussi.
6: Ah mais c'est différent, une fille ou une femme. Hein. Une fille, ça je suis sûre que je m'en suis rendu compte assez vite. J'ai pas un souvenir précis d'une date ou d'un âge, mais je suis sûre que j'étais une petite fille quand j'allais à l'école. J'avais 5 ans, je suis sûre que je savais que j'étais une petite fille. Et donc j'étais très bien, une petite fille, j'étais très très bien. Et une femme, ça a pris très longtemps. À la puberté, tout ça a été très difficile. Évidemment, je le savais intellectuellement que j'étais une fille, que j'étais une femme, mais ça ne voulait rien dire.
1: Je comprends pas, être une fille, ça veut juste dire avoir un machin.
2: Ben non, justement, ça veut pas dire que ça. Tu vois, quand Geoffrey, il a pas pu dormir dans la chambre avec ses cousines. Ou que la boulangère, elle a pris Jo pour un petit garçon.
1: Oui, bah, c'est une histoire de sexe aussi.
2: Bon, attends.
1: C'est à toi l'ordinateur ?
2: Oui, vas-y, lis.
1: Sexe vient du latin sexus qui signifie séparation. On appelle sexe un ensemble de caractéristiques biologiques permettant de diviser certaines espèces animales, dont les êtres humains, ou végétales en deux catégories, mâles et femelles. On parle aussi de sexe pour désigner un rapport sexuel, la sexualité en général, ou encore les organes génitaux. Et donc ?
2: Bah, je sais pas, tu as l'impression que c'est aussi simple que ça du coup ?
1: Bah oui, c'est simple. Je sais pas pourquoi tu veux que ça soit compliqué, moi. C'est marrant quand même que ça vienne de séparation, le mot sexe, je veux dire.
2: Ben, justement, ça fait écho à plusieurs histoires que j'ai reçues. Celle de Jonas.
7: Je venais d'une petite école, classe unique. On était à tout casser une dizaine d'élèves dans l'école entière. On est tous des enfants, on joue tous ensemble. C'est à l'arrivée au collège.

0: Je me sens mal à l'aise dans cet univers. Je ne trouve pas bien ma place dans ce système d'attitude à avoir en fonction de son sexe. Les garçons me font peur parce que je ne m'identifie pas à eux. Et les filles parce que j'ai l'impression que je n'ai pas le droit d'aller avec elles, que c'est interdit, sauf dans le jeu, la taquinerie, la provocation.
1: Et celle de Sacha aussi.
2: Le moment qui me revient forcément, c'est ce moment où je devais avoir 12-13 ans et je jouais au foot avec les garçons de mon quartier. Je faisais du roller, je faisais les activités de garçon, je n'aimais pas sauter la corde. Et il y a eu un moment en fait où je me suis retrouvé assez seul parce que les garçons n'ont plus voulu de moi dans leur bande. Et en fait ça s'est matérialisé parce qu'un jour ils m'ont trahi, ils m'ont attendu le soir quand il faisait nuit. Ils m'ont poussé dans un espèce de trou qu'il y avait là où j'habitais. Il y avait des endroits un peu vallonnés et ils ont essayé de me déshabiller de force. Du coup, ils sont passés de camarades à ennemis, à dangereux, à voilà. Ça n'a pas été plus loin que ça parce qu'il y a un monsieur qui est passé et qui a crié en tapant avec sa canne « Qu'est-ce qui se passe par là ?» et que tout le monde s'est envolé. J'ai l'impression que c'était de ma faute, que j'avais sûrement provoqué cette situation. Je me souviens de ce moment-là comme un moment frappant. Après, il y a eu plein de petites ruptures. J'ai mis du temps, moi aussi, à accuser réception de la rupture. Donc j'ai insisté et du coup, j'ai été maltraité.
1: Putain, c'est pas cool, hein. C'est hyper violent, tu veux dire. Pourquoi ils ont voulu la déshabiller comme ça à plusieurs? C'est si grave que ça de pas vouloir être séparés.
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4: Ce genre de jour, un podcast de Lucie Tocaven qui revient pour la deuxième partie juste après ceci.
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4: Et justement, on écoute les podcasts de la Fédération Wallonie-Bruxelles, les podcasts donc de la CSR, l'atelier de création radiophonique sonore. Tous des podcasts qui sont donc à retrouver sur le site de radiolab.be. Aujourd'hui, on met en lumière ce genre de jour, une création de Lucie Tocaven, le jour où elle a découvert qu'elle était donc une petite fille. Trigger warning, on parle dans cet épisode de violences sexistes et sexuelles et on entame la partie 2 de l'épisode 1.
9: Je crois que déjà, rien que le mot femme, je me disais, c'est pas possible. Donc je me suis pas dit, je suis une femme, mais...
1: Là, c'est Louise.
9: Force est de constater qu'un jour, mes seins sont mis à pousser. Et alors ça a été vraiment très très compliqué. Je ne sais pas pourquoi, mais en tout cas, ça ne m'allait pas du tout. Et donc la nuit, par exemple, je mettais des bandes super fort serrées pour essayer de raplatir tout ça en me disant que ça allait peut-être limiter leur croissance ou... Ils ont quand même fini par pousser un peu. Et alors, j'avais un problème avec les soutiens-gorge. Je ne voulais absolument pas que ça se voit. On enlevait tous les trucs en plastique qui font des petites bosses sous les habits. Je demandais à ma mère de me les coudre pour

0: que ce soit le plus plat et le plus discret possible. Et alors, il n'était pas question de mettre des trucs un peu transparents. Il fallait absolument pas qu'on décèle quoi que ce soit en dessous de mes habits. Et le blanc, c'est juste la catastrophe, quoi. On voit tout à travers, c'est horrible. Et donc, même s'il faisait 35 degrés, je mettais deux t-shirts blancs pour être sûre qu'on ne voit rien à travers.
1: Dans ce récit-là, tu vois, j'ai l'impression de retrouver la même force d'émotion, le même bouleversement qu'on a eu dans le bain. Et l'envie de lutter aussi. Même si je devais bien me douter que j'y pourrais pas grand-chose.
2: Ouais, moi j'en avais rien à foutre de mes seins. Je faisais comme s'ils étaient pas là.
3: Je sais que c'est en janvier 1974, donc j'ai presque 13 ans.
1: C'est de nouveau Simone, là.
3: Tout à coup, une sensation de dépérissement comme ça. D'être vraiment mal dans ma peau, de me détester, quoi. C'était terrible. Je faisais beaucoup, beaucoup d'activités hors de la maison, en fait, quand j'étais enfant. Tout à coup, tout s'est arrêté, quoi. C'était terrible. Enfin, je voulais plus rien faire, je voulais plus... Enfin, tu vois, j'avais un rejet de mon corps, comme ça, terrible. Je me souviens que ma mère m'avait amenée chez le médecin et elle me dit dans la voiture, oui, tu sais, parce que quand tu vas devenir une femme, et elle me parle des règles. Moi, j'avais aucune idée de ce truc-là. Mais rien, hein. Pas la moindre idée. Ah bon? J'étais, mais, sidérée. Et je me souviens de m'être dit, mais comment est-ce qu'on a pu me mentir jusqu'à présent? Je me souviens de m'être dit, mais quelle trahison! Trahison! Vraiment, j'étais, mais, c'était très bizarre, quoi. J'ai eu une réaction énorme.
4: Trahison!
1: Tu vois, je remarque que même s'ils sont parfois racontés de manière drôle, la quasi-totalité des souvenirs qu'on m'a envoyés sont rattachés, sur le moment en tout cas, à des émotions douloureuses.
2: Oui, mais il y a quand même des trucs cool avec les filles. Genre, t'es pas obligé d'aller à la guerre. C'est trop bien, ça.
5: Ah oui, effectivement, je...

0: Hey, mais attends, si t'es moi plus âgé, tu peux peut-être m'apprendre des trucs sur le futur?
1: Bah, c'est déjà un peu ce que je fais, non?
0: N'importe quoi, t'es juste obsédé par un souvenir et t'as décidé de m'en parler, je sais même pas pourquoi.
1: Pour que tu m'aides à reconstituer l'histoire de la sensation, pour comprendre mieux ce que c'est.
0: Ah, ok, mais du coup, tu peux bien me lâcher des trucs, non?
1: Eh ben...
0: Genre, les questions du bac.
1: Déjà, je peux te dire que le Père Noël n'existe pas.
0: Ah, très drôle. Ouais, super, merci.
1: C'est parce que j'étais en train de regarder la réponse de Nicolas.
2: C'était à la ludothèque. Et ça faisait plusieurs fois que j'empruntais des petits poneys avec des chevelures resplendissantes, luisantes, à paillettes et compagnie, des petits poneys bleus, roses, enfin couleur pastel. Et une fois, j'y suis allé avec ma mère. Et je sais pas si c'est la dame de la ludothèque, mais on m'a fait comprendre que c'était des jouets pour les filles. Je me demande à ma mère, mais c'est vrai ça? Et je crois qu'elle m'a dit oui, effectivement, c'est plutôt pour les filles, mais si ça te plaît, tu peux en prendre. Alors je sais plus si j'en ai encore pris, mais à un moment, j'ai décidé de prendre des jouets qui étaient a priori plus pour les garçons. Donc j'ai pris des musclores. C'est un espèce de barbare en slip de peau de panthère, torse nu, avec une grosse épée. Et il y avait en particulier le méchant de Musclore et le château du méchant de Musclore. Sauf que, une fois à la maison, bah, le château, en fait, il me faisait peur. Du coup, j'ai pas voulu le garder dans ma chambre la nuit. Donc, il était dans le couloir, à l'extérieur de ma chambre, parce que, en fait, au fond, je pense que je préférais les petits poneys, moi. Le sentiment que j'ai eu, je sais plus, je le superpose un peu, je crois, avec quand j'ai demandé à ma mère si c'était vrai que le Père Noël n'existait pas. Et je me rappelle que ma mère a été un peu gênée et a dit, ben oui, c'est vrai, le Père Noël n'existe pas. Et je crois me rappeler que ma mère a répondu un peu pareil quand je lui ai demandé, mais c'est vrai que c'est pour les filles, les petits poneys. T'es un peu gênée, dit, ben oui, c'est plutôt pour les filles, mais je crois qu'elle était assez bienveillante. Elle m'a dit, mais si ça te plaît, il n'y a aucun problème, joue avec ça, quoi. Je sais plus, mais je me rappelle un peu les regarder sur l'étagère et me dire que c'était plus pour moi, quoi.
1: Quand j'entends ça, ça me fait penser à Marlène.
0: À ma Marlène ?
1: Oui. Tu vois, quand on sortait,
0: vous sortez plus ?
1: C'est vrai que pour toi, c'est encore maintenant que ça se passe. Mais bon, moi, je suis bien obligée d'en parler au passé.
3: Tu passes me chercher ?
1: Donc, elle proposait toujours que je passe la chercher.

0: Super, t'es là. Vas-y, monte. Je suis pas du tout prête, hein. Désolée. Je me prépare vite et après on y va.
1: Ouais, elle dit toujours qu'elle va se préparer vite. Pfff, j'adorais la regarder faire son petit rituel.
2: Son quoi ?
1: Quand j'étais assise sur la baignoire, elle était encore en jogging avec son visage tartiné de crème. Et pendant qu'on papotait, elle sortait tout son attirail magique.
2: Ouais, elle a plein de trucs. Du fond de teint, de la poudre, du fard, du mascara et tout.
1: Et le rouge à lèvres aussi. J'aimais bien le moment où elle mettait du rouge à lèvres.
2: Parce qu'elle me parle en faisant comme ça, là.
0: Tu viens ? Faut que tu me donnes ton avis, je sais vraiment pas quoi mettre.
2: Pff, puis après, c'est les fringues. Elle fait des méga tas sur son lit. Tu m'étonnes qu'elle arrive pas à choisir ?
1: Moi, ce qui m'étonne, c'est qu'elle me demandait mon avis. Tu parles d'une experte.
2: Et après, faut qu'elle se coiffe.
0: Je crois que c'est bon. Allez, c'est y part. Ah non, attends, faut que je mette le haut bleu. Je viens de me rappeler qu'il y aura Maxime qui sera là. Et je vais changer mon rouge à lèvres. Sinon, ça le fera trop pas.
2: Franchement, des fois, ça prend une heure et demie.
1: Mais ça me fascinait de la voir se transformer.
2: Et pourquoi tu parlais de ça déjà ?
1: Ah oui, bah parce que je me souviens que je préférais venir déjà habillée et la regarder que de me préparer en même temps qu'elle.
2: Ouais, et alors ?
1: Sur elle, c'était beau, alors que quand moi j'essayais de me maquiller ou de prendre du temps et que je me regardais dans le miroir, je me sentais pas bien.
2: Oh, j'en fais des caisses, la honte. On dirait un peu une grosse salope. Ça craint trop, faut que j'arrête. Ouais, ça fait pas pareil.
1: Ça me donnait l'impression d'être déguisée, comme si j'essayais de faire croire à tout le monde quelque chose qui n'existait pas. Comme le Père Noël, en fait.
3: Le jour de mes règles, c'est vraiment où je me suis dit, ah, ça y est, je suis pas un homme, en fait. C'est vraiment, en plus de ça, je les ai eu très tardivement, je les ai eu à 18 ans. Et c'est vrai que c'est là où je me suis dit, ah, ben, en fait, malheureusement, je suis pas un homme. Ça aurait pu passer sur un malentendu, parce que on me disait toujours, quand on m'accostait, ah oui, jeune homme, ou même quand on accostait ma maman, ah, vous avez un beau petit jeune homme. Mais malheureusement, c'est venu. Tardivement, mais c'est venu. J'ai toujours été, entre guillemets, un petit peu différent par rapport, à d'autres filles de mon âge, et c'est vrai que ça a débouché quand mon père est parti. Je me suis dit, le seul homme de la maison, maintenant, c'est moi. J'avais 14 ans. On parlait pas encore de transidentité ni quoi que ce soit, mais c'est vrai que je me suis toujours considéré pas femme complètement. J'avais un combat quotidien entre mes sentiments qui me disaient que j'étais un homme et mon corps qui me disait bien le contraire.
2: J'ai pas compris, là.
1: Kezia, que tu viens d'entendre, c'est un homme transgenre.
2: Et il a ses règles ?
1: Oui.
2: Ah bah c'est chelou.
1: C'est pas fréquent, mais figure-toi que dans les gens qui ont répondu à mon questionnaire, il y avait pas mal de personnes transgenres, comme lui, qui ont des souvenirs assez précis d'un décalage entre leurs ressentis, leur corps et comment on les voyait.
2: Bah c'est parce qu'ils sont homosexuels qu'ils ont changé de...
1: C'est ça ? Non, pas forcément. C'est plus une question d'être aligné avec comment on se sent à l'intérieur. Du coup, j'ai envie de te faire écouter l'histoire d'Alix, qui a été, à la base, élevée comme un garçon.
4: Alors le déclic, je le situe, je dirais, vers 20 ans. Plus ça allait, plus je grandissais, plus je voyais que ce qu'on projetait sur moi, c'était des choses qui n'étaient pas moi. Et puis je crois, une fois, je me suis rendu compte que, dans le rapport au corps à l'autre, j'étais bien plus câline et tendre que ce qui était attendu. Et je crois là, ça a été le moment où, en tout cas, j'ai mis des mots là-dessus. D'un coup, je me suis dit, mais en fait, c'est ça. En fait, je suis une fille depuis le début. Je suis lesbienne depuis très longtemps. Et du coup, là, il y a tout qui s'est mis à bien coller, quoi. D'un coup, tout s'est réaligné. Je me suis sentie forte. Les mots les plus clairs que j'ai mis, c'était ceux-là, dans cet ordre-là.
2: Ouais, je comprends rien.
1: Ça va venir, t'inquiète. Mais bref, ce que je voulais dire, c'est que les histoires de ces personnes trans... Je les trouve particulièrement lucides. Et qu'elles me touchent. Ça me fait me poser plein de questions.
2: Genre, est-ce que j'aurais voulu être un garçon, quoi ?
1: Oui, par exemple.
5: Moi, j'aurais préféré être un garçon qu'une fille.
2: Ah, c'est pas ton questionnaire, ça ?
1: Non, c'est ta nièce du futur.

0: parce que je me serais habillée autrement et me faire ma coiffure autrement. Après, j'aime bien comment je m'habille, j'aime bien. Mais si j'étais un garçon, je me serais pas habillée comme ça. J'ai le droit de m'habiller comme je veux, hein. C'est pas parce que mes copines sont sympas que je vais pas m'habiller comme ça. Bon, après, des fois, vraiment, moi, si j'aime quelque chose et que je me dis que mes copines vont pas l'aimer, des fois, je le mets pas, par contre. Je trouve que c'est un peu plus compliqué d'être une fille qu'un garçon. Je sais pas, j'ai l'impression qu'ils ont plus de problèmes.
1: Non, mais c'est cool aussi d'être une fille. On a quand même les femmes et les enfants d'abord, aussi, sur les bateaux.

0: Il y a un truc quand même très jouissif, quelque part, quand on est une fille, c'est qu'on grandit plus vite que les garçons. Et donc, à 13-14 ans, en fait, j'étais plus grande et plus forte que tous les mecs. Et donc, en secondaire, par exemple, on allait à la piscine et chaque fois, à la fin du cours de piscine, on pouvait jouer. Et donc, forcément, on jouait à se couler. Et en fait, c'était génial parce que moi, je gagnais tout le temps. J'arrivais à couler tous les mecs, les filles, bon, ça ne m'intéressait pas trop, mais en tout cas, les mecs, j'arrivais toujours à les couler. Et un jour, j'ai plus gagné. Et après, j'ai plus jamais gagné. Ça a été assez terrible. Je crois que c'est ce jour-là que oui, j'ai réalisé qu'en fait, les mecs sont plus forts physiquement, ils ont plus de muscles, et naturellement, quoi. Alors, bien sûr, je pourrais faire du bodybuilding, mais c'était pas ça le but. Ça m'a fait un choc quand même. Ça a fait un espèce de choc d'infériorité, comme ça, physiquement. Et après, j'ai toujours eu envie de rivaliser et de prouver que les filles aussi étaient fortes et que j'ai toujours continué à me battre, à faire des jeux comme ça, que ce soit de vitesse, de natation, de n'importe quoi, en fait. Je crois que j'ai toujours aimé montrer ma force, de montrer que moi aussi, je sais le faire, moi aussi, je me sais me débrouiller.
1: Ça, c'est Louise encore, non?
2: Oui, parce que il y a la notion de rivaliser qui m'a parlé dans cet autre souvenir.
1: Avec les mecs? Bah oui, normal. Ils se croient toujours plus forts, c'est saoulant.
2: Mais c'était pas toujours qu'une histoire de force.
1: Ah bon?
2: Oui, tu te rappelles quand papy, il a fait son malaise?
1: Ah ouais, c'était flippant.
2: C'était un dimanche, à la fin d'un repas de famille. On a cru que papy s'endormait avec sa tête qui tombait. Mais après, on a vu ses yeux qui s'en allaient, ça lui faisait peut-être trop bizarre. Et tu te rappelles, il a essayé de parler, mais ça marchait pas. Papy? Le pompier, il a couché papy sur le carrelage et il lui a relevé les jambes.
1: Et il lui a mis des grosses claques. Violent, hein? Il lui criait dessus aussi, il lui disait de se réveiller. Il y a quelqu'un? Il disait « Eh oh! Eh! Réveillez-vous, monsieur! C'est pas l'heure de la sieste !» Alors que si, c'était l'heure de la sieste.
2: Au bout d'un moment, papy a commencé à ouvrir difficilement les yeux.
1: Et le pompier, il disait « Eh! Monsieur Tocavin! Vous êtes là? Avec nous ?» Et papy, il a un peu bougé la bouche. Et le pompier, il a dit « Monsieur Tocavin! Vous savez qui c'est, monsieur Tocavin? Hein? C'est qui, monsieur Tocavin, hein ?»
2: Et puis papy a dit
1: « C'est mon petit-fils. » Tocavin, c'est mon petit-fils. C'était chelou.
2: Et puis après, quand les pompiers sont partis et tout ça, maman a dit à Joël
3: « T'as vu comment papy est fier de toi ?» Si, tout à l'heure, quand le pompier lui a demandé « C'est qui, monsieur Tocavin ?» Il n'a pas répondu que c'était lui, il a répondu que c'était toi.
1: Ah oui, et du coup, je suis allée lui demander pourquoi papy il était si fier de Joël.
3: Bah tu sais, c'est parce qu'il porte le même nom.
1: Ben, moi aussi, je m'appelle Tocavin.
3: Oui, mais tu sais bien, c'est pas tout à fait pareil. Toi, tu vas te marier, et puis après, tu t'appelleras plus Tocavin.
1: Ah oui, je me souviens. Je me suis dit que j'allais juste pas me marier, et comme ça, papy, il sera fier de moi, aussi.
2: Et puis surtout, je pensais qu'il fallait que je fasse tout aussi bien que Joël.
1: Tu t'es pas mariée?
2: Non, mais le plan a pas tellement...

0: vraiment fonctionné. Ce qui est marrant, c'est que Marc, il a un souvenir qui ressemble à celui-là, mais de l'autre côté.
1: Alors, à l'époque de souvenir, je dois avoir 6-7 ans. Chaque semaine, j'allais voir mon grand-père paternel avec mes deux grandes sœurs. Et vers cet âge-là commence un rituel avec mon grand-père, toujours le même. Quand j'arrive, il y a un moment où il m'invite à venir sur ses genoux. Et il a un verre de whisky à la main. Et il m'invite en fait à tremper mon doigt. Donc je trempe mon doigt dans son whisky, je le porte à la bouche et j'ai ce goût d'alcool très fort. Et à ce moment-là, il me dit quelques phrases, toujours les mêmes. Tu sais, tu es un Dacos et les Dacos sont des chanceux. Et aussi, tu sais, un jour tu auras un fils et il s'appellera Dacos aussi et ça sera aussi un chanceux. Et tu sais, moi j'attendrai de mourir pour voir ton fils, parce qu'il n'y a que toi qui peux faire un Dacos. Et à ce moment-là, j'entendais ces phrases qui me berçaient, qui me faisaient plaisir. Et je me souviens qu'à un moment donné, j'ai regardé mes sœurs, qui étaient assises plus loin dans la pièce, et de réaliser qu'en fait, elles n'avaient pas droit à cette sorte de rituel, que ça ne se déroulerait jamais pour elles. Et c'était assez surprenant pour moi, parce que comme elles étaient plus grandes, elles avaient droit à certains privilèges, comme le fait d'aller dormir plus tard et ce genre de choses. Et à cet endroit-là, juste parce que j'étais un garçon, eh bien, j'avais droit à un espace, à quelque chose auquel elles n'auraient pas droit.
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3: Ce genre de jour, un podcast donc créé par Lucie Tocaven. On met en avant les podcasts de la Fédération Wallonie-Bruxelles, podcast donc de la CSR, l'atelier de création sonore radiophonique, troisième partie de ce premier épisode. Ça arrive juste après ça.
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3: On prend le temps de se plonger donc dans les créations des créatrices de la Fédération Wallonie-Bruxelles. On met les podcasts en lumière, on leur propose en tout cas un espace de diffusion et on s'est mis d'accord donc avec l'atelier de création sonore radiophonique, la CSR. Je rappelle donc que toutes les créations que vous entendez durant cette tranche horaire sont à retrouver sur le site de radiola.be. Et aujourd'hui et demain, c'est la création de Lucie Tocaven qu'on met en avant, une docu-fiction, ce genre de jour. C'est le jour où elle a découvert qu'elle était une petite fille. Je rappelle que donc trigger warning, hein. On aborde donc des violences sexistes et sexuelles dans cet épisode et on va entamer la troisième partie. Merci de nous suivre ce matin.
9: Tu crois que c'est une malchance d'être une fille?
10: Ben,
9: tu crois que c'est ça que je me suis dit dans le bain?
10: Peut-être, oui. Il y a quelque chose qui touche à ça.
9: Ben, tu vois, quand j'ai
11: lu le journal intime de Jordan.
10: Ah oui, c'est vrai, on a fait ça.
9: Bah ça va, elle avait qu'à pas dire tout le temps, tu comprendras quand tu seras plus grande.
10: Oui, enfin, toutes les grandes sœurs font ça, c'est pas une raison pour aller fouiller leur intimité.
9: Ouais, mais quand même, c'était trop cool comme mission, avoue.
10: Ouais, ça donnait un peu l'impression de chercher un trésor.

0: avant d'être grande. Ça fait quoi embrasser avec la langue ?
1: C'est vrai qu'on doit embrasser en tournant dans le sens des aiguilles d'une montre pendant que l'autre est finalement dans le sens que doigter. C'est vraiment un truc si agréable.
2: Sauf que bon, bah je suis pas tombée sur la bonne page.
3: Là, je me souviens plus très bien comment c'était.
2: J'ai vu un passage où elle avait l'air d'être super vénère. Elle avait écrit qu'un prof de son école lui avait proposé de boire un café pour discuter.
3: Ouais, elle aimait bien discuter.
2: Puis il l'avait emmenée en voiture, finalement.
3: Ouais, dans une autre ville.
2: Pour pas que ça fasse jaser, il lui a dit, je crois. Et là, elle a commencé à trouver ça chelou, à avoir peur.
0: Pourquoi elle dit qu'elle est naïve?
2: Et puis, il l'a pris dans ses bras, ou il l'a embrassée, je crois, un truc dégueu.
0: Pourquoi elle a mis qu'elle est trop conne?
2: Et puis aussi, il a pris un petit chemin sur la route qui n'était pas prévu.
3: Elle avait eu tellement peur.
0: Le connard, putain, le connard.
3: Qu'il la viole.
0: Mais je vais le tuer, lui.
2: Mais elle avait réussi à faire en sorte qu'il la ramène.
3: En disant que ses amis l'attendaient.
0: Mais pourquoi elle s'en veut autant?
2: Bah tu vois, à ce moment-là, j'ai eu comme une sorte de... d'impression de malchance, un peu.
0: Moi aussi, ça va m'arriver.

0: papa nous amenait, ma sœur et moi, tous les ans, dans une grande librairie à Brest, pour qu'on y passe la journée. À la fin de la journée, on avait chacune un livre, c'était notre cadeau.
1: Elle, c'est Lisa.
0: En général, mon père se postait dans le rayon architecture, ma sœur au rayon BD, et moi plutôt au rayon loisirs créatifs. Et donc là, j'étais assise, un peu au milieu de l'allée, et là, je vois qu'il y a des pieds. Alors je regarde le monsieur et je vois qu'il me regardait un peu fixement. Alors je pensais qu'il voulait passer, donc je me décale, je décale mes piles de livres, et puis il me fixe toujours. Je vais m'asseoir un peu plus loin. Et en fait, ce monsieur me suit et il s'assoit face à moi aussi. Et donc là, j'ai un peu pris peur et je suis allée retrouver mon père et lui dire que bah, y avait un monsieur qui me regardait. Et donc mon père, il ne me croit pas et puis il me dit « Bah non, c'est pas ça Lisa, te regardais pas, il voulait passer. » Et puis, je vois ce monsieur qui était derrière mon père et qui me regardait encore. Et donc je dis à mon père « Mais regarde, il est là, il est derrière toi. » Et donc mon père se retourne et puis il me dit « Ah oui, ce monsieur-là ? » Bon, ah, écoute, on va aller plus loin et puis on va s'asseoir un petit temps. En fait, la librairie, elle est sur deux étages, il y a un rez-de-chaussée. Et ensuite, le premier étage, il est en U autour de l'escalier qui descend au rez-de-chaussée. Et donc nous, on se met sur un des fauteuils. Mon père essaye de me consoler comme il peut en me disant que là, il ne nous avait pas suivis. Donc il était ni à côté de nous, ni en face. Et donc moi, je me retourne et je vois ce monsieur qui était, mais en face, à une dizaine de mètres de nous. L'escalier nous séparait. J'ai encore en tête cette image de ses yeux qui sont à travers la barrière en train de me regarder. Et donc là, j'ai vraiment crié fort en me disant « Mais non, mais si, mais regarde, il est là, il est en face !» On était que le matin, on avait encore toute la journée à passer. Je lui dis « Non, moi, je ne pourrais pas rester. » Et mon père était vraiment, vraiment contrarié. On va chercher ma sœur et puis il dit à ma sœur « Bon, écoute, on va partir parce que là, c'est trop compliqué. » Donc nous voilà partis, et dans la voiture, il y avait vraiment un silence assez bizarre. Lui, il avait l'air un peu fâché, un peu contrarié, moi j'avais peur. Et donc on arrive à la maison, donc ma mère était surprise de nous voir arriver si tôt, et puis là, je l'entends raconter à ma mère ce qui s'est passé, et je l'entends dire surtout, avec les garçons, ça se serait jamais passé. Alors mon père, il parle des garçons parce que j'ai deux grands frères, et donc là, je réalise que je suis une fille et que il avait jamais eu ce genre de problème avec les garçons et que c'était beaucoup plus simple. Quand il a dit que c'était compliqué, moi je pensais que c'était un peu compliqué de gérer avec moi qui était apeurée. Et en fait là non. Mon père il dit à ma mère que c'est différent des garçons et des filles et qu'avec les filles c'est compliqué. Et donc depuis ça me suit un peu. Voilà.
1: Je comprends pas très bien là. Pour son père. C'était trop compliqué d'avoir une fille ou c'était trop compliqué d'aller voir le gros pervers pour lui demander d'arrêter de la suivre ?

0: Ça me fait penser à quand je devais aller à Paris avec Paul.
1: C'est quoi cette histoire?
0: Pour toi, c'est pas encore passé, c'était vers 18 ans.
1: Et c'est qui, Paul?
0: Un Paul que tu connais, mais pas encore très bien. Et ça va être un très bon ami.
1: Et on va aller à Paris avec lui?
2: Waouh, et c'est trop la classe!
0: Bah à la base, on devait y aller avec Djibril aussi.
1: Trop bien.
0: Mais finalement, il n'avait pas pu venir. Et du coup, quand j'ai appelé papa et maman qui travaillaient sur un marché, je sais plus où.
3: Allô maman? Oui, c'est Lucie. Ça va? Ah, cool. Et c'était pour dire que samedi, je pars à Paris avec Paul. Mais si, je vous avais dit. Vous m'écoutez pas, c'est tout. Mais si, c'est juste que Djibril, il vient plus, il a des devoirs à faire, mais c'est pas grave, ça.
0: Et là, maman a passé le téléphone à papa.
3: Coucou papa, ça va toi? Ça va mieux ton dos? Oui, ça va. J'appelais pour dire que tu te rappelles, j'avais parlé d'aller peut-être visiter Paris avec Djibril et Paul, voir la tour Eiffel, des musées, tout ça.
1: J'imagine que papa, il a dit non, du coup.
4: Bien sûr que tu pourras y aller. Quand il y aura Djibril. Mais là, tu restes à la maison.
0: Ça m'a trop énervée.
3: C'est pas juste, purée. Toi, tu faisais bien des virées avec tes potes à 18 ans.
0: Et là, lui, il m'a répondu.
4: Tu peux pas aller comme ça, aussi loin, avec quelqu'un qu'on connaît pas. Tu sais pas ce qu'il pourrait te faire, tu te rends pas compte. Si tu veux, les hommes, c'est des loups, voilà. Moi, je suis pas comme ça, hein. Mais faut que tu fasses attention avec les hommes. À Paris, là, c'est vraiment n'importe.
3: Oh putain, mais c'est dégueulasse! Chier! Non, mais ouais, grave, d'où il arrive avec ça? Ils m'interdisent jamais de sortir.
0: Oui, on a eu beaucoup de chance à ce niveau-là, mais là.
3: Bah attends, mais il croit quoi? Que je sais pas faire la différence entre un connard et un ami? Parce que il était où là quand son pote le gros dégueu, il essayait de nous tripoter les miches? Et quand l'autre connard, il m'a coincé dans son camion? Hein? Bah il était pas là. Moi je me débrouille, hein. Les hommes, c'est des loups. Non mais c'est quoi le plan? On va quand même pas se mettre à flipper dès qu'on croise un mec.

0: Là, j'avais 14-15 ans. Et donc, un jour, ma mère m'a mis un petit t-shirt, tout simple, avec un petit col en V.
1: Là, c'est Laura.
0: Je suis allée à l'école, c'était un jour de printemps. Et je me souviens que, voilà, le prof de géographie a fait cette superbe remarque qui est imprimée dans mon cerveau, au milieu de tout le monde dans la classe. Ah, mademoiselle, j'aimerais que mon regard ne soit attiré par aucune autre courbe que celle de niveau. Ah, moi, j'avais pas compris tout de suite. Surtout que c'était un t-shirt très fonctionnel pour moi. Il ne faisait pas du tout un décolleté de la mort, mais voilà, il y avait une légère petite raie. Le pire, je crois, une fois j'avais mis une jupe culotte. Tu vois, c'est des jupes qui a un short en dessous, quoi. Donc c'est plus pratique parce que t'as le côté mignon de la jupe, mais tu peux te mouvoir tranquille sans qu'il y ait de soucis. Je montais les marches de l'escalier. Et un autre prof encore, c'est ça qui est fou, c'est à chaque fois des profs différents. Et il a vu qu'en dessous de ma jupe, c'était un short. Les shorts étaient interdits à l'école. Et du coup, je me suis fait envoyer chez le directeur parce que ma jupe était un short. Je me suis dit, il a quand même maté sous ma jupe. Et je pense que le mec se sentait hyper légitime, en mode c'est pour faire respecter le règlement.
1: Perk. Et il y a Marianne aussi.
2: Je me souviens d'un moment où je n'ai pas pu aller dans la rue, dans le quartier, parce que j'étais une fille et que donc c'était dangereux. Je me suis sortie, mais enfermée en prison, dans ma maison. En plus, je ne pouvais pas changer le fait que j'étais une fille. Et donc, c'est resté gravé dans ma mémoire comme un effet presque anesthésiant de mon cerveau, où j'étais bloquée, en fait. J'arrivais plus à comprendre ce qui se passait, parce que jusque-là, on m'avait appris à être plutôt dégourdie. Là, qu'est-ce qui faisait que tout d'un coup, parce que j'étais une fille, je ne pouvais pas aller dans la rue? Ça m'a semblé vraiment bizarre, injuste et absurde.

0: quand j'ai compris que c'était parce qu'il est admis, convenu, que les filles ont plus de risques que les garçons, alors ça a été encore pire. Enfin, là, c'est vraiment un sentiment de tristesse et de révolte de se dire, mais en plus, on est en danger parce qu'on est une fille.
1: Oui, bah en fait, ça craint d'être une ado. T'as rien demandé, t'as plein de gros dégueux là qui se mettent à te faire des coups tordus, à te tripoter, à te... Et en plus, soi-disant, c'est à nous d'arrêter de faire des trucs cool. C'est trop l'arnaque, en fait.
2: L'arnaque, hein.
1: Mais grave.
2: Et notre sensation, là.
1: Ah non, moi je parlais pas de ça, je parlais...
2: Ça pourrait bien être la sensation d'être arnaqué, non? Un mélange de confusion, de bouleversement, de lutte, de malchance.
1: Non mais en vrai, je savais que c'était toute pourrie, les filles.
2: Non, attends, c'est pas ce que j'ai dit. C'est pas parce que je me suis sentie arnaquée au moment du bain et que cette émotion, elle m'a accompagnée, que c'est pas bien d'être une fille.
1: Ah bah, en fait, tu veux juste me contredire, alors?
2: Non, parce que aujourd'hui, moi, j'apprécie quand même le fait d'être une fille.
1: Non mais vas-y alors, explique-moi le délire, parce que je comprends rien là. C'est quoi l'arnaque dans l'histoire du bain?
2: Eh ben, je sais pas exactement...
1: Ah ouais? Ah super. Tu sers vraiment à rien.
2: Non mais c'est juste là-dessus précisément que j'ai pas tellement de recul en fait. On était petites. Mais par contre, si je raconte le souvenir et que je pose la question à d'autres personnes... Attends, reviens! J'ai une idée!
3: À suivre.
2: Ce genre de jour. Un docufiction de Lucie Tocavin. Production Marie-Bette Bèze au sein du collectif VOA. Avec le soutien du Fonds d'aide à la création radiophonique de la Fédération Wallonie-Bruxelles, de l'Atelier de création sonore et radiophonique, de la COCOF et de la Maison médicale Les Houlpés. Montage, Lucie Tocavin, Isa Stragliati et Muriel Alliot. Mixage, Joachim Glaude. Bruiteur, Julien Lemestre. Prise de son bruitage, Thomas Nutin. Prise de son, Lucie Tocavin, Bastien Hidalgo Ruiz et Guillaume Istas. Sound design, Isa Stragliati. Musique, Dylan James. Aide à l'écriture et direction voix, Charlotte Couturier et Marie-Astrid Adam. Avec Romain, Sabine, Geoffrey, Jo, Jonas, Sacha, Louise, Simone, Nicolas, Kezia, Alix, Roxane, Marc, Lisa, Laura et Marianne. Et la participation d'Eliott, Camille, Julien, Gabriel, Jordan et Julien B. Un immense merci à Julien et à toutes les personnes formidables qui m'ont raconté leurs histoires et qui ont soutenu ou donné de leur temps au projet.
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5: Et c'était donc le podcast de Lucie Tocavin, ce genre de jour, le premier épisode qu'on a écouté aujourd'hui, un podcast de témoignage, hein, vous l'avez entendu. On se plongera dans l'épisode 2 dès demain, puisqu'on fait rayonner en tout cas les créations des créatrices de la Fédération Wallonie-Bruxelles, en tout cas dans le cadre de la CSR, de l'atelier de création sonore radiophonique. Je rappelle aussi que vous pouvez découvrir, redécouvrir tous ces podcasts sur le site de radiola.be. On se retrouve demain pour le Puppet in the City. C'est un événement qui prend place tous les 2 ans dans le centre de Uccle. Ce sont donc des marionnettes qui envahissent la ville. Rendez-vous demain à 9h30 pour le rendez-vous culturel. Et puis dans quelques instants, Pierre Baudot prend les manettes avec Background. Il fait ça donc toute la semaine. Il invite un artiste pour faire la curation de son émission. Mais d'abord, place à l'info. Ce sera à midi avec Elena Loison. Je vous souhaite une très très belle journée à l'écoute de BX1. À demain.

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1: Bonjour à toutes, bonjour à tous. Les salariés.
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1: Les salariés du casino de Bruxelles manifestent en ce moment même devant la commune pour demander des réponses suite à l'annulation de l'octroi de la concession décidée par le Conseil d'État il y a 15 jours. Ils risquent de perdre leur emploi. Si aucun repreneur n'est désigné au 31 décembre, le casino va devoir fermer et laisser près de 300 personnes sans emploi. Le syndicat Sinova demande que les différentes offres déposées pour la concession soient étudiées par un groupe d'experts indépendants. Presque 6 mois après l'instauration d'une fermeture nocturne du quartier Brabant, la commune de Schaerbeek ne devrait pas prolonger le plan de sécurité. Selon le bourgmestre Martin de Brabant, la mesure n'a pas montré suffisamment d'efficacité. Un rapport de police présenté hier montre que la criminalité n'a pas baissé, mais qu'elle s'est déplacée durant la journée. Début mouvementé au procès Matonguay, l'audience a débuté avec 2 heures de retard, le temps de faire arriver les 46 prévenus au tribunal. Ils comparaissent à partir d'aujourd'hui devant le tribunal correctionnel de Bruxelles, délocalisé dans les anciens locaux de l'OTAN. Ils sont soupçonnés d'avoir pris part à un réseau organisé de trafic de cannabis et de cocaïne dans la galerie Vendôme à Matonguay. Entre 2022 et 2025, cette organisation aurait amassé plus de 6 millions d'euros. Le procès devra déterminer s'il s'agissait bien d'un réseau structuré ou d'un simple lieu de rassemblement de vendeurs de drogue. Les travaux d'aménagement de la gare du Nord viennent de débuter suite à l'arrêt du chantier de la ligne 3. Meliris a lancé ce mardi le remblayage des fosses autour de la gare qui devait initialement accueillir le passage du métro. Le réaménagement des rues du Progrès et d'Arscott doit permettre de remettre en état les abords de la gare et remettre en état le parking d'Infrabel. Fin des travaux prévus d'ici la fin de l'année. 72 nouvelles places de vélo viennent d'être inaugurées à Jette. 3 parkings situés avenue du comté de Jette, rue Jules Lahaye et chaussée de Wemel. Ces places sont disponibles via les cycloparkings de Parking Bruxelles. Il est midi 2 sur BX1. Tout de suite, vous avez rendez-vous avec Pierre Baudot pour Background.
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2: Welcome dans Background. Background, c'est donc entre 12h et 13h et puis rediffusé de 18 à 19 tous les jours de la semaine après le Flash Info. Dans Background, nous recevons une ou un artiste de la Fédération Wallonie-Bruxelles qui assure la curation musicale de cette émission. Et notre invité cette semaine, c'est le guitariste Clément Nourry. Clément qui a œuvré au sein du groupe Joy as a Toy, entre autres. Il accompagne à la guitare Nicolas Michaud. Il développe aussi depuis quelques

quelques années un projet en trio intitulé Under the Reefs Orchestra. Le troisième album vient de sortir, il s'appelle Willy Woe. Avant de retrouver Clément Nourry, on va écouter deux morceaux d'Under the Reefs Orchestra, Sakurajima. C'est le titre éponyme du deuxième album. Et puis Fun, qui figure, lui, sur ce nouvel album, Willy Woe.

0: On vient d'écouter sur le nouvel album de Under the Reefs Orchestra le morceau Fun. Et ici, à l'instant, c'était Sakurajima, un ancien morceau. Et bien sûr, notre invité, c'est Clément Nourien depuis hier. On découvre ses playlists puisqu'il est le curateur musical de Background toute cette semaine. On va peut-être un mot sur déjà cet extrait du nouvel album et puis sur ce choix. Et je me demandais, est-ce que avec une création qui s'étale sur des années et quand on entend des anciens et des nouveaux, est-ce que tu sens les différences, tu sens les évolutions? Et par exemple, en écoutant à la suite ces deux morceaux-là en particulier.
1: Oui, tout à fait. Après, c'est drôle, justement sur ces deux morceaux-là, parce que je dirais que c'est pas forcément représentatif de l'évolution, puisque Sakurajima, il est assez libre, mais assez simple. Après, c'est moi qui l'ai composé. Fun, c'est vraiment aussi un morceau qui est basé sur des idées à moi. Et il est très structuré, très, entre guillemets, court, pour mes morceaux en tout cas, et presque un peu pop. Mais assez puissant, et il a quand même été bien malaxé par le groupe, et tous les grooves notamment, par Jacob.
0: Il y a, c'est pas le premier titre en tout cas où tu utilises un petit peu une espèce d'imagerie, on va dire, asiatique. Ça fait partie de tes inspirations, peut-être pas musicales, ou c'est dans le visuel, c'est dans les sons, dans les mots
1: Souvent les titres, comme moi je fais de la musique instrumentale, donc il n'y a pas forcément d'évidence, puisque je fais pas de la musique en étant inspiré par des situations, enfin par des images ou des choses comme ça. Mais par contre, je fais de la musique dans certaines situations. J'enregistre beaucoup d'idées qui deviennent des morceaux, et j'enregistre ces idées à des endroits, à des moments, souvent en voyage. C'est pour ça qu'il y a beaucoup de noms un peu exotiques dans mes titres de morceaux.
0: Et ça veut dire que tu prends ta guitare, est-ce que tous les jours, à un horaire donné, tu décides que tu vas aller t'asseoir, prendre ta guitare et enregistrer?
1: Quand on est en voyage, c'est un peu plus compliqué que ça, mais j'ai toujours une guitare avec moi, et ouais, il y a des moments... moi, la musique, faire de la musique, c'est quelque chose qui permet de me rassembler, de me redonner forme dans les moments où je me sens un peu, dilué dans le monde, où j'ai juste besoin de trouver des racines là où je suis.
0: Et ici, pour ce troisième album, est-ce que tu as accumulé des idées et tu t'es dit, là, j'ai matière à lancer la production de ce troisième album, ou c'est en disant, tiens, ce serait bien, ou on va en 2026 se lancer dans un nouvel album, je vais écrire pour cet album?
1: Non, j'avais accumulé un peu de matière en fait, et je m'en suis servi plutôt comme prétexte pour rassembler le groupe, faire des résidences, enregistrer. On a fait un premier EP qui ressemblait en fait déjà assez fort à l'album. Et puis après, on a continué à le sculpter, à faire d'autres morceaux. On a fait plein de morceaux qu'on a abandonnés au fur et à mesure, mais qui sont toujours là en suspension. Donc on a lancé avec cet album un autre processus créatif, vraiment, qui est plus une espèce de grand flux. Donc il y a potentiellement plusieurs albums encore qui sont en travail à l'intérieur de ça.
0: Tu as choisi forcément un titre pour cet album, peut-être une explication. Willy Wow, c'est ça?
1: Willy Wow, c'est ça. Willy Wow. Tout à fait. L'explication, c'est vraiment qu'au moment de trouver des titres de morceaux, parce que comme j'ai pas de titres de morceaux, je mets des titres de travail, et parfois ils sont vraiment pas appropriés. Et du coup, pour le morceau dont il est question, on a cherché juste, on avait une espèce de dictionnaire de noms propres comme ça qui traînait à la Free House, donc le quartier général de Captain Record, et on a commencé à le feuilleter et à pointer au hasard, et donc Willy Wow nous est tombé dans les mains, et on trouvait le mot hyper rigolo, et du coup on a commencé à creuser cette histoire de vent, parce que c'est un vent assez rare qui existe sur les régions côtières, en terre de feu, donc dans le détroit de Magellan. C'est un vent soudain qui descend de la montagne vers la mer, qui renverse tous les bateaux. D'un coup, voilà, ça nous plaisait bien.
0: Voilà, une belle histoire en tout cas pour ce titre. On va donc attaquer cette playlist de mardi par tes deux.

0: deux premiers choix. Mais je te laisse, voilà, parce que tu es quand même le curateur de cette émission, nous présenter ces deux premiers choix.
1: Alors, le premier morceau, c'est un morceau de Lien, For Second Joy. Et le second morceau, c'est Hi-Hat in Trees, donc le projet de Lander. Et le morceau s'appelle Luke Shuffle.
0: Alors, peut-être un petit mot sur Lien.
1: Ouais, alors Lien, ouais, c'est un ami. Et puis, on a joué ensemble à l'époque où il a sorti cet album, qu'il avait enregistré à New York avec Marc Ribot et Jess Smith et Shazad.

0: ensemble.
1: Il y a un concert qui arrive pour Under the Reefs Orchestra, ce sera donc au Botanique à la Rotonde le 17. Est-ce que voilà, l'album sort, vous êtes en quête de, vous cherchez, vous préparez peut-être déjà l'été 2027, comment ça se prépare, puisque j'imagine cette sortie via le label, etc. Qu'est-ce qui s'annonce pour le groupe?
0: Pas mal de concerts. Alors on travaille encore sur l'été, donc voilà, il y a des choses qui sont en option, des choses qui sont en train de se structurer. On travaille aussi sur une petite tournée au printemps. Et sinon, il y a des dates pas mal en Belgique qui se mettent. Donc on joue, c'est pas la Belgique pour le coup, au Luxembourg, au Hoedewel, je sais pas comment on dit le nom de cet endroit, à la fin du mois. On joue au Roma, à Anvers, on joue à la Souvenir, à Liège. Il y en a d'autres encore, on joue à Courtrai, on joue ailleurs en Flandre aussi, je me souviens plus tout encore.
1: C'est vraiment ton terrain de jeu, la scène. Bon, les enregistrements c'est très bien, mais c'est là où tu te retrouves, où tu prends ton plaisir.
0: Oui, tout à fait. Surtout ce groupe, il y a vraiment, il se passe quelque chose de spécial en concert. Donc on enregistre, on fait des albums. Moi, je sculpte, là j'ai mixé celui-là en plus. Donc il y a vraiment des visions artistiques sur le son, sur la production. Mais la réalité, c'est que tout ça vole totalement en éclats quand on arrive sur scène, parce que les deux autres sont des fous malades. Et c'est vraiment une espèce de commando.
1: Commando musical.
0: Ouais, voilà.
1: Très bien. Alors, on va continuer évidemment à parler de musique avec toi. Mais on va d'abord écouter tes deux premiers choix du jour, Lien avec Forsaken Joy et puis Hit Hat in Trees avec Luc Scheffel. Et puis on retrouve évidemment Clément Nourry, notre invité. On vous le répète, l'album Under the Reefs Orchestra est sorti. Vous pouvez aller l'écouter sans modération.
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1: Voilà, on écoutait Hit Hat in Trees avec Luc Shuffle, un choix évidemment de notre curateur musical de la semaine, Clément Nourry, le patron de Under the Reefs Orchestra. L'album est sorti. On va continuer évidemment la playlist du jour et je vois, puisque je le regarde avec toi, Nicolas Michaud, ça c'est aussi, tu joues avec Nicolas sur scène. Il y a une grande même amitié au-delà de la musique qui s'est créé au fil des années avec lui.
2: Ouais, c'est une vraie rencontre, Nicolas. On s'est rencontrés en 2014, je pense. Il cherchait un guitariste pour son projet, donc j'ai rejoint son projet à ce moment-là. Et depuis, on a fait beaucoup de choses ensemble, même au-delà de son propre projet, dans lequel je joue toujours avec beaucoup de plaisir. Des projets musicaux, donc Turner Cody, Adam Green. Et là, cette année, il y a un disque d'Irma Thomas qui va sortir où on joue, où il a fait la production. Et aussi le label, en fait, Captain Records, c'est une émanation, pas seulement de Nicolas, mais quand même, il y a une pierre fondatrice et angulaire de ce label. Donc, il est très moteur, l'un dedans. Et voilà, du coup, ces derniers temps, on se voit moins, parce qu'il fait tellement de choses que c'est compliqué. Mais c'est toujours un plaisir, ouais.
1: Et alors l'autre choix, c'est le groupe Stuff. Le groupe Stuff, c'est vraiment un groupe, on va dire, marquant, parce que il a créé, peut-être avant eux, il n'y avait pas ce style. Ils ont inventé quelque chose sur cette scène belge. J'imagine que tu n'as pas été, comment dirais-je, ou plutôt tu as été intéressé, plus qu'intéressé par leur création.
2: Ouais, tout à fait. Je connaissais quelques-uns des membres. Et... c'est juste dingue ce groupe, c'est juste hyper beau. Ça arrive de manière concomitante avec d'autres groupes, plutôt aux États-Unis, un peu en Angleterre. Mais même les groupes qu'il y avait aux États-Unis et en Angleterre, ils n'avaient pas son. Je pense que c'est dû à la spécificité de la musique électronique en Belgique. Il y a vraiment un son et c'est clairement une inspiration pour les gens de Stuff. Et donc le côté hip-hop, désolé de dire ça comme ça, le côté hip-hop des groupes américains ou anglais qui mélangeaient l'électronique, le jazz et tout ça, résonne vraiment très différemment chez Stuff.
1: Très bien, on va les écouter et puis on écoutera évidemment Nicolas Michaud avec le morceau « Le ciel ».

0: On vient d'écouter Nicolas Michaud, Le Ciel, évidemment, choix de Clément Nourry, Clément qui joue bien sûr avec Nicolas Michaud, et puis qui vient aussi de sortir avec Under the Reefs Orchestra son nouvel album Willy Woe. Il nous a raconté un petit peu l'histoire de ce titre d'album. Et là, pour le dernier choix, c'est encore une histoire, mais c'est une histoire de Noël. voilà, aussi quelque chose, je pense qu'il y a eu deux éditions de Valley of Love. On réexplique un petit peu le concept. Là, c'est avec ton vieux compère. Bon, le vieux, il n'est pas si vieux que ça, mais Gilles Mortiot.
1: Jeune dans son cœur.
0: Bien sûr.
1: Oui, tout à fait. Bah, on a passé beaucoup de temps ensemble quand même, avec notamment Joy as a Toy, et en général. Valley of Love, c'est vraiment son premier projet solo, j'ai envie de dire, où il produit tout totalement. Et c'était un de ses fantasmes de produire un disque de Noël. Et donc, c'est le premier disque de Noël qu'il a fait. Si je dis pas de bêtises, c'est...

0: Philippe Tasquin qui a écrit celui-là. Et dessus, il y a aussi Gareth List qui chante, si je ne dis pas de bêtises. Et donc, il y a plein de petits bouts d'histoire, à la fois de moi, mais même de Belgique, de musique belge, là-dedans, c'est intéressant. Et voilà. Le morceau est juste magnifique.
1: Voilà, on va écouter Santa Claus Restoration. On est en plein mois de septembre, mais bon, voilà, un petit avant-goût de Noël grâce à Clément Nourry et The Valley of Love. Clément, qu'on va évidemment retrouver demain pour la suite de Background et la suite de ses playlists.

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5: On clôture avec Valley of Love, cette playlist.

De Clément Nourry qu'on retrouvera demain bien sûr. Pour terminer ce background, on écoute à la suite Fact Theory et The Threat, c'est une nouveauté, Montevideo et leur éternel Fate and Glory featuring Lara Chedraoui, Marty Boy et Pole Position, mais d'abord le groupe Pan, Shine Over Me, c'était un choix de notre invité précédent dans Background la semaine dernière, c'était Aurel. Je vous souhaite une excellente après-midi.

et bienvenue dans Between sur les ondes de BX1, le rendez-vous quotidien chaque jour de 13h à 16h avec Sarah à l'antenne pour une programmation 100% Fédération Wallonie-Bruxelles. Pour la suite, c'est Constrict Crew, Henri PFR, The Broken Stoat, Désespoir des singes et à l'instant, DC Lou avec le track Myosotis. Beau voyage à vous sur BX1.

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Quel beau titre. Un titre de beau rêve. Et la suite, ce sera Cyan Abel, qui, pour rappel, sera en concert le 4 décembre à Botanique pour la

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détaché de Cool Cool Chaos. Et la suite, ce sera Aurel, Condor et à l'instant Fabiola avec Don't You Look There. Vous êtes toujours sur BX1 et on est bien dans Between.

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On and On de Alex Germis. Que du bon dans Between sur les ondes de Big Sound. Toujours une programmation 100% Fédération Wallonie-Bruxelles. Et pour la suite, ce sera Benny O'Klein et là tout de suite Colin BLF avec le titre Feu.

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Between, le rendez-vous musical quotidien sur les ondes de BX1, tous les jours, une programmation 100% Fédération Wallonie-Bruxelles. La suite, c'est Elia Rose, Dan Sam et Colver avec If Ain't Love.

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ne sait jamais de Jali. Puis on pourra écouter Zapper Palace, Pierre et à l'instant Damso avec Grand Soleil. On est toujours dans Between sur BX1, encore ensemble pour une petite.

Combien de naissances depuis janvier? Combien de décès cette année? Des millions peut-être. Entre-temps, le meilleur.

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qui chante également en français et en anglais. Son album était sorti le 24 avril 2026, Rosario in Flames, un carton total. Pour la suite, ce sera En Fait Delta pour clôturer ensemble ce voyage musical du jour. On se retrouve demain à 13h dans Between sur les ondes de BX1. Aujourd'hui, dès 16h, vous avez rendez-vous comme chaque jour avec Jeanne et Sébastien pour Bruxelles Centrale, actu locale, fun, légèreté et le soupçon d'impertinence que l'on adore sur BX1. Je vous souhaite une délicieuse soirée.

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1: Il est 16h et à 16h, on fait le tour de l'actu avec Saskia Violette.
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1: Et on démarre ce flash avec le nouveau centre d'asile, fait d'asile Uccle, qui accueille ses premiers résidents aujourd'hui.
2: Oui, installé dans une ancienne maison de repos rue Beckmann, il pourra accueillir jusqu'à 230 demandeurs d'asile pour moitié des familles. Une ouverture qui a suscité ces dernières semaines de nombreuses inquiétudes chez certains riverains, notamment en raison du manque de concertation autour du projet. La bourgmestre faisant fonction, Valentine Delwart, se veut aujourd'hui rassurante. La commune prévoit une présence policière et des gardiens de la paix dans le quartier, tout en promettant temps de rester vigilante en cas de problème. Le procès de 46 personnes soupçonnées de trafic de drogue dans le quartier Matongué à Ixelles a débuté ce matin, après 2 heures de retard. Les prévenus sont poursuivis pour la vente de cannabis et de cocaïne dans le quartier entre 2022 et 2023.

0: 2025. Et les quatre premiers à avoir été interrogés aujourd'hui ont tous contesté les faits qui leur sont reprochés. Une trentaine de prévenus étaient présents à l'audience. Cinq sont actuellement détenus, dont l'homme soupçonné d'avoir dirigé l'organisation criminelle. L'interrogatoire de ces prévenus reprendra dès demain 9h. La situation financière de la région bruxelloise inquiète le Bureau fédéral du Plan. Selon ses nouvelles projections, Bruxelles fait face à un risque élevé de ne plus pouvoir assumer durablement sa dette à l'horizon 2031. Le taux d'endettement pourrait atteindre 328% des recettes nettes de la région. Et selon le Bureau du Plan, il n'y aurait pratiquement aucune chance de voir la dette diminuer d'ici là. La Wallonie et la Fédération Wallonie-Bruxelles sont également considérées à risque élevé. La Flandre, elle, présente un risque modéré. Et puis la fermeture nocturne des commerces dans le quartier Brabant à Schaerbeek ne sera finalement pas prolongée. Depuis le mois d'avril, les établissements du quartier doivent fermer entre 1h et 6h du matin. Une mesure mise en place pour lutter contre les nuisances, le trafic et la consommation de drogue. Mais le bilan, lui, est mitigé. Les nuits sont devenues plus calmes, mais la criminalité n'a pas forcément diminué. Elle s'est surtout déplacée en journée. Le bourgmestre faisant fonction, Martin de Brabant, ne proposera donc pas de prolonger la mesure au-delà de la fin du mois de septembre. Et c'est ici que se termine ce Flash Info. Je vous retrouve à 17h et je vous laisse en très bonne compagnie de Jeanne et Sébastien.
1: Merci Saskia.
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3: Et vous l'avez déjà constaté à Bruxelles ce mardi, c'est l'été indien, hein, Jeanne. Jusqu'à 29 degrés, le temps sera généralement sec et lumineux avant l'arrivée de nuages accompagnés d'un risque d'averse durant la nuit. Demain, on va perdre carrément une dizaine de degrés avec des nuages alternants et des éclaircies. Sur les routes, comment ça se passe, Jeanne?
1: Eh bien, c'est pas fameux. Non, c'est Saskia qui marche à quatre pattes dans le studio.
3: On voit des choses étonnantes dans ce studio. On va pas tout dévoiler non plus.
1: Embouteillage sur le ring intérieur entre Grand Bigard et Jette. Le trafic est perturbé. Vous perdez environ 10 minutes. Et puis à Kugelberg, ça coince pas mal aussi. Et puis vous le savez, les axes principaux comme d'habitude, rue de la Loire, rue Béliard, ça coince aussi. Et puis dans les tunnels Annie Cordy vers Madou, ça coince aussi. Prudence et bonne route.
3: Louise Barrault, une maison, Jeanne, et mauvais tirage, c'est Basement. Tout de suite sur BX1, Bruxelles Centrale, c'est parti jusqu'à 18h. Merci.

0: D'avoir choisi BX1, la radio, Jeanne et Seb au micro, hein, jusqu'à 18h comme chaque jour de la semaine, du lundi au vendredi, vous écoutez Bruxelles Centrale. Comment ça va, Jeanne?
1: Mais tout va toujours bien, et toi, Seb?
0: Ouais, c'est la grande forme, on est mardi et c'est un beau programme qui nous attend pendant ces deux heures.

0: 2 heures d'émission, et oui, comme tous les jours du lundi au vendredi, avec une chronique humoristique. Ça, ce sera dans les prochaines minutes avec Soum qui viendra nous rejoindre en studio pour nous parler aussi de son spectacle. Ça aurait pu être pire.
1: Et puis, on va parler avec Lulu. Tu connais Lulu ?
0: Eh bien, je ne la connais pas, figure-toi, mais par contre, on a un intérêt en commun, c'est la nourriture.
1: Et effectivement, on va parler gastronomie, réseaux sociaux et entrepreneuriat avec une bruxelloise qui s'impose comme une référence, hein, des bonnes adresses food. Influenceuse suivie sur Instagram sous le nom de Lucie Van Damme, fondatrice de l'agence Slurp Co. Elle accompagne aussi les acteurs de l'Oreca dans la communication digitale, figure-toi. Elle sera là d'ici 40 minutes, 45 minutes.
0: Là, on a hâte de découvrir son parcours,
1: son univers.
0: Univers.
1: Ah oui, on veut tout savoir.
0: Et peut-être quelques petites recommandations resto, qui
1: Bien
0: sait.
1: Bien sûr, non peut-être, comme dirait l'autre. Girls in Hawaii, on les aime beaucoup. Ils commencent leur tournée bientôt. Ils seront à l'ancienne Belgique le 18 décembre prochain.
0: Eh bien, c'est ce qui arrive dans la suite. Et puis, on aura aussi rendez-vous avec Fabrice. Ce sera dans les prochaines minutes.

0: c'est Illusion sur BX1, la radio Bruxelles Centrale jusqu'à 18h. Et Stromae qui vous arrive. Tu savais que Stromae avait travaillé sur le prochain album de Céline Dion?
1: J'ai entendu, quelle dinguerie quand même.
0: Ouais.
1: Céline qui a ouvert sa tournée, c'était à Paris, évidemment.
0: Ah bon,
1: pas de date à Bruxelles.
0: Je suis pas au courant.
1: On n'a pas eu de place.
0: Non, je suis pas au courant. Il y a vraiment un retour de Céline Dion? Je sais pas, on n'en parle pas assez, je trouve.
1: Non, c'est vrai, elle s'est fait un peu discrète. Hein.
0: Ouais, c'est un peu chelou, non?
1: T'aurais voulu avoir des places, toi?
0: Franchement?
1: Non.
0: Voilà. Solace, et toi? Non, après, respect, hein, grand artiste.
1: Grand artiste, mais j'avoue, je l'aime bien, mais j'aurais pas payé. Enfin, pour moi, 200 euros la place de concert, c'est vraiment démesuré.
0: C'est démesuré. En même temps, c'est une légende. Voilà,
1: c'est une légende, je le comprends, et bien sûr, je ne critique pas les personnes.
0: Voilà.
1: Qui ont déboursé cet argent, mais moi personnellement, elle fait pas partie de ma fan.
0: Bon, mais je sais pas, c'est qui ton ou ta fan, je veux dire ton artiste musical préféré ou. Pour qui tu serais prête à mettre un chèque de 200 ou 250 euros pour aller voir un concert?
1: Mais alors, ce serait plus un artiste des années 2000 qui revient, genre Britney Spears ou un truc comme ça, mais bon, elle va pas revenir, tu vois.
0: Non, ça va être compliqué.
1: Elle est un peu.
0: Attends, je l'appelle.
1: Katy Perry, je pense, j'aurais bien aimé.
0: Ah ouais?
1: Ça, c'est plus les artistes d'avant.
0: Ok.
1: Les artistes de maintenant, je les adore, mais.
0: Et aussi, non, mon artiste local?
1: Il y en a.
0: Bah oui, évidemment.
1: Ouais, Il y en a,
0: si tu écoutes.
1: Je donne un
0: poumon. Ah ouais, carrément. C'est ouf. Bah donc, welcome, hein, Il y en a. Tu connais l'adresse
1: soit
0: du
1: la
0: studio.
1: Sois la bienvenue.
0: Il est patient, il est déjà là, il est 16h20, tu le vois, regarde.
1: Dans les starting blocks.
0: Ouais, Fabrice Grosfilet, mais pas tout de suite. Ce sera juste après Solace. Et sorry, après ceci.
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0: Sorry, c'était Solace sur BX1 La Radio. Merci beaucoup pour votre fidélité. Il est 16h25 et comme chaque jour, il est dans ce studio pour nous présenter le sommaire de la seule émission d'info bruxelloise qu'il faut regarder, qu'il faut écouter, qu'il faut re-regarder, qu'il faut re-écouter toute la soirée.
1: Bonsoir, Bruxelles. Un verre après.
0: Bah oui, mais deux verres. Deux.
1: Bonsoir à tous.
0: Bonsoir, Fabrice. Qu'est-ce qui nous attend dans ton émission, donc
1: On va réfléchir au pouvoir de la lecture pour commencer. On n'a pas des trop mauvais résultats dans l'enquête PISA pour les élèves de la Fédération Wallonie-Bruxelles. Par contre, dans les autres pays, c'est la cata. Et on s'est rendu compte d'une chose dans cette enquête PISA, c'est que plus les ados passent du temps sur l'intelligence artificielle, moins ils sont bons en lecture.
0: Oui.
1: Et il y a une autre étude qui dit que plus on passe effectivement de temps sur l'intelligence artificielle, moins on a de bonne mémoire,
0: de mémoire et de raisonnement.
1: Et de capacité de cognitive, effectivement,
2: oui.
1: de raisonnement.
2: Oui.
1: On va parler de tout ça avec un écrivain, parce que lui, il écrit, lui, il lit. Et il sera d'ailleurs docteur honoris causa à la fin de la semaine à l'ULB. C'est Vincent Engel qui sera notre premier invité. Après, on parlera mobilité. Hein, donc, je vous parlais mobilité toute la semaine. C'est,
0: on a un chauffeur de taxi demain en invité.
1: Ah, bah, c'est bien. Ouais. Bah, nous, on aura la ministre de la mobilité après le journal de Camille Tanquin, Elke Vandenbrand. Et puis, on vous proposera un

0: qui débat sur c'est quoi le vrai bilan du plan Good Move. Après, on vous emmènera au cirque avec des acrobates, un spectacle à voir au Théâtre de Poche. C'est très beau, c'est très poétique. C'est pas le cirque que vous avez vu dans votre enfance. Ça, on est vraiment dans quelque chose d'autre. Et puis, on terminera avec une nouvelle chroniqueuse qu'on va accueillir. C'est Fatima Zibou, qui, tous les 15 jours, viendra mettre en avant des initiatives de femmes de Bruxelles. C'est une, nouvelle rubrique qu'on commence ce soir.
1: Très bien. Le nom du spectacle qui s'appelle
0: Manicomio.
1: En Italie. Ça veut dire la maison des fous, non?
0: Exact.
1: Exactamente. Beau programme, Fabrice. Merci beaucoup. Merci. Est-ce que tu es déjà passé au maquillage?
0: Oui.
2: Ça suffit, voilà. Sébastien, avec cette question.
0: Par contre, je ne me suis pas encore coiffé ce soir.
1: Ah, c'est ça. Je me disais bien. Voilà. Je me disais bien. On va rappeler le coiffeur. Merci, Fabrice. Bonne émission. Rediffusion de Bonsoir Bruxelles.
0: À 19h et 23h.
1: On sera là.
0: Sur la page YouTube de BX1.
1: Et oui.
0: Aussi.
1: On est partout.
0: Voilà.
1: On est partout.
0: Voilà.
1: Stromae, je vous l'ai annoncé, ce sera juste après Brice Ninck.
2: Merci, Fabrice.
0: Bonne soirée.
1: Bonne soirée.

0: humoriste belge à l'énergie débordante sous mais dans ce studio. Il s'est imposé sur la scène du stand-up grâce à son sens de l'autodérision et à ses anecdotes inspirées de son vécu. Bonjour Soum.
1: Bonjour.
0: Merci d'être là. Après plusieurs spectacles à succès, eh bien, tu reviens avec un regard toujours aussi drôle hein, sur la vie quotidienne.
1: Ouais, en effet.
0: On va parler de ton parcours dans quelques instants, mais juste avant, tu nous proposes une chronique. Ça, c'est super généreux de ta part.
1: Oui, mais avec grand plaisir, vous m'avez invité, donc voilà, c'est parti.
0: Très bien.
1: En tout cas, bonjour à tous, bonjour VX1, merci de me recevoir. Comme certains le savent, j'ai commencé mes chroniques sur RTBF et là je termine sur VX1, l'ascension sociale quoi, vraiment. Je suis ce joueur de foot qui a commencé au Barça et qui termine à Saint-Tron.
2: Mais
1: Saint-Tron reste un très chouette club, attention.
0: Coupe son micro.
1: On est le 15 septembre et ça y est, c'est la rentrée universitaire et moi ça me rend heureux. Alors pas parce que je rentre à l'UNIF, hein, moi ça fait longtemps que je suis plus, moi c'était il y a déjà combien ? C'était il y a 30 kilos. Non, à l'époque j'étais mince, jeune, je rêvais de changer le monde alors que maintenant j'ai 40 ans, je suis gros et j'ai du mal à changer mes chaussettes. Non, moi, si ça me rend heureux, c'est parce que ça me rappelle de beaux souvenirs à l'université. Vous savez, l'époque où j'avais pas besoin de miroir pour voir mes pieds. Mais, je sais. Mais qui dit rentrée universitaire dit baptême et bleusaille. Et je vais peut-être vous étonner, mais je n'ai pas fait mon baptême à l'université. Voilà. Je me suis dit que tant qu'à avoir quelqu'un qui me crie dessus, qui me prive de mes droits et qui m'oblige à manger des trucs dégueux, j'ai préféré le mariage. Voilà.
2: On l'embrasse.
1: Et spoiler alert, j'aurais pas dû, j'ai divorcé. Donc voilà. Les études supérieures, ce sont souvent les premières fois où on vit sans les parents. On apprend à se faire à manger des pâtes, du riz, des pâtes avec du riz. Et quand on est inspiré, on met du ketchup, la folie quoi. Mais qui dit université dit aussi les premières guindailles. Enfin, première, ça dépend où on vit. Hein. Dans certains coins du pays, les premières guindailles commencent en sortie de crèche. Alors, on salue tous nos auditeurs liégeois. Allez. Et tant qu'on parle d'alcool, c'est le moment idéal de vous parler de mes études à moi. Car oui, j'ai étudié sciences politiques.
0: Ah ouais.
1: Et si vous ne voyez pas le rapport entre alcool et politique, c'est que vous n'êtes pas assez belge, hein, vraiment. Parce que on rappelle que c'est seulement depuis 2025 que l'alcool est interdit à la buvette du Parlement. Hein, on sait s'amuser en politique. J'ai donc étudié les sciences politiques, expression qui m'a toujours fait rire d'ailleurs, parce que mettre science et politique l'un à côté de l'autre, c'est comme mettre SNCB et ponctualité. Ça va pas ensemble, hein. Les études supérieures, c'est souvent l'endroit où on rencontre son grand amour. Tu la dragues en cours de philo, vous passez à l'action dans le code de ton pote, et puis elle te quitte pour un étudiant en médecine parce que lui, il aura un vrai travail. Mais ça reste des beaux souvenirs. Par contre, beaucoup de choses ont changé pour les étudiants. De nos jours, avec l'évolution d'Internet et de l'intelligence artificielle, tout est quand même beaucoup plus facile. Hein. Ouais. Alors que moi, quand j'ai entamé mes études pour rendre un travail sérieux, on devait faire des recherches dans les encyclopédies, à la bibliothèque, sur des parchemins. Enfin bon, j'exagère peut-être un petit peu, mais je les envie quand même. En tout cas, bonne rentrée à tous les étudiants et toutes les étudiantes.

0: étudiante, vous allez vous amuser, faire de belles rencontres, vous aurez des réussites, des déceptions, des échecs. Mais je vous souhaite plein de succès dans vos projets, que ce soit dans les études ou au travail, car dans quelques années, c'est vous qui paierez ma pension.
1: Trop bien, bravo.
2: Mesdames et messieurs.
0: Merci les amis.
1: Ça fait plaisir, je trouve, de rire comme ça.
0: Bah oui, ça fait du bien.
1: Ouais, ouais, merci beaucoup. Ouais.
0: Merci pour l'invitation, en tout cas.
1: Merci à toi d'être là. On va prendre encore quelques minutes quand même pour celles et ceux qui ne te connaissent pas encore. Donc, tu l'as dit dans ta chronique, tu as étudié Sciences Po avant de te lancer dans l'humour. À quel moment tu as compris que la scène était ton véritable métier, quoi?
0: Alors, à la base, déjà, je faisais déjà de la scène pendant les études parce qu'on avait un spectacle chaque année à l'UNIF. Et puis, un jour, je me suis blessé au foot parce que j'ai fait aussi du foot. En 2009, je me blesse et j'ai pas pu jouer pendant un an. Donc là, j'ai dû faire autre chose où je devais pas trop bouger. Et donc, j'ai fait du théâtre et de l'impro. Et de là, j'ai vraiment adoré la scène. Et puis, je me suis lancé en 2011. Voilà, comme ça.
1: Alors, ton humour s'inspire vraiment de ton vécu, quoi, de ton réel. Comment est-ce que tu arrives à transformer ça en quelque chose de drôle, quoi?
0: Bah, c'est ça, en fait. C'est juste. Justement, je pense que c'est plus facile de parler de choses qu'on connaît très bien. Mm-hmm. Et comme ma vie, je la connais bien, ça tombe vraiment bien. Et j'ai vraiment une vie atypique. Sincèrement, tous les gens qui ont vu le spectacle se disent « Non, incroyable !» Parce que voilà, moi, j'ai changé plusieurs fois de famille d'accueil. J'ai une vie un peu spéciale, mais j'arrive à en rire. Et je pense que mon spectacle, c'est ma thérapie, mais c'est vous qui payez. C'est ça qui est incroyable.
2: C'est ça qui est chouette. Ouais, c'est ça, tu nous fais payer, en fait, voilà. pour guérir tes blessures. C'est ce que j'ai te demandé. Est-ce que le fait de parler de tes galères, etc., ça t'aide, ça change ta façon de voir les choses, ta manière de vivre aussi, de rire un peu de ce qui est parfois un peu compliqué?
0: Oui, je pense que c'est vraiment ça, c'est que ça me permet de relativiser sur ma vie. C'est pour ça que le spectacle s'appelle Ça aurait pu être pire. Parce que au départ, parfois tu réfléchis sur ta vie, tu te dis oh là là, c'est triste, j'aurais préféré avoir ça, et finalement tu relativises, tu te dis ouais, finalement la vie elle est belle, ça aurait pu être tellement pire. Et ouais, moi ça me permet j'ai beaucoup d'autodérision, que ça me permet aussi de pouvoir rire des autres, mais c'est important de savoir rire de soi avant toute chose.
1: Ouais, c'est la base.
0: Ouais, bien sûr.
1: Chauffeur de salle aussi, c'est vrai ça, hein?
0: Oui, bien sûr, oui, ça fait 8 ans que je suis, 8 ans que je suis chauffeur de salle. J'ai commencé sur Les Associés et je suis notamment sur The Voice Belgique.
1: Explique-moi un petit peu les coulisses de ce métier, quoi.
0: Ce métier est assez incroyable. Il faut beaucoup d'énergie, il faut surtout aimer les gens, aimer le public, parce qu'on passe beaucoup d'heures avec eux. On doit les amuser, on doit toujours être heureux d'être là pour que eux, à la télé, ça se ressente qu'ils sont heureux d'être sur le plateau. Voilà, c'est ça. Et donc moi, je les fais chanter, je les fais danser, on se marre, vraiment, je raconte 2-3 blagues, mais ouais, j'adore ce métier. C'est un truc un peu incroyable.
1: Ah ouais, c'est fou.
2: C'est assez éloigné, en même temps, c'est assez proche de la scène. Est-ce que t'aimerais bien être chauffeur de salle aussi pour ton propre spectacle?
0: En fait, j'ai déjà pensé à monter genre en peignoir au départ, genre et dire ben voilà, les consignes, je chauffe la salle. J'ai dit voilà, il faut applaudir là, faut clapper là. Mais ouais, ça pourrait être tellement drôle de faire les deux.
2: Tu laisses aussi place un peu à l'improvisation dans ton spectacle. Est-ce que du coup chaque représentation est unique? Est-ce qu'on peut venir te voir plusieurs fois et à chaque fois découvrir quelque chose de différent?
0: Oui, c'est vraiment ça. Alors évidemment, il y a une trame, il y a un fil rouge, un fil conducteur, mais évidemment, il y a en effet chaque fois des improvisations nouvelles, et il y a des gens, il y a des fans, je salue notamment Isabelle, Fabienne, qui sont venus voir le spectacle 4, 5 ou 6 fois. Les personnes savent que oui, le spectacle est toujours différent, même s'il y a toujours la même histoire. Mais en plus, ça évolue parce que c'est du spectacle vivant. Donc quand il m'arrive des choses que je trouve drôles, je les rajoute dans le spectacle sans même les écrire. Je me dis tiens, oh, anecdote, il faut que je vous raconte. Je le raconte, ça devient un nouveau sketch dans le spectacle.
2: Et puis l'interaction avec le public aussi, j'imagine, comme le public est différent chaque soir.
0: Oui, voilà, c'est ça.
1: Des interactions différentes chaque fois. Ouais.
0: Ouais, voilà, c'est ça.
1: Juste une petite question avant la pub sur l'écriture. Comment ça se passe? Est-ce qu'il y a une autodiscipline, une méthodologie? Est-ce que tu te dis ok, il est 19h tous les soirs, je me mets à ma table, j'écris, ou bien t'as un bloc-notes? Comment ça se passe?
0: Moi je travaille beaucoup à l'inspiration, c'est-à-dire que parfois il m'arrive des choses, je dis oh, ça faudrait que je le raconte, donc j'essaie de le noter ou en tout cas de m'enregistrer avec un dictaphone. Mais sauf quand j'ai une deadline avec un spectacle ou une chronique où là t'es obligé, tu te dis bon, maintenant feuille blanche, il faut partir dessus. Mais sinon je préfère travailler à l'inspiration, c'est là où on est les meilleurs. C'est-à-dire on dit on pense un truc, waouh, c'est ça. Mais quand tu te forces, voilà, ça peut être bien aussi, hein, mais c'est mieux, on laisse passer l'inspiration. Et puis on retravaille, et puis on retravaille dessus, et rien n'est jamais figé.
2: Bon, on continue de parler de ton univers et de ce spectacle, Ça aurait pu être pire, ce sera juste après cette petite pause commerciale.
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0: Quel talent, hein, cet artiste aussi, un artiste qu'on aime beaucoup. On est tellement fiers de vous proposer du local sur BX1 la radio. C'était Ferdi avec La La La. Bruxelles Centrale, jusqu'à 18h, il est 16h50. Vous avez rendez-vous avec l'info à 17h et l'humoriste Soum qui est toujours dans ce studio. On va parler de ton actu là, oui. De ton spectacle. C'est quand la prochaine date?
1: Alors la prochaine date, surtout à Bruxelles, ce sera le 24 septembre à Kuckelberg. Ouais, 24 septembre à Kuckelberg, il y a un festival d'humour sur 3 jours. Mais moi j'ouvre le festival le 24, il reste encore quelques places. Voilà, c'est mon histoire, mon spectacle, ça va être incroyable. Franchement, venez, en plus c'est pas cher parce que je pense que voilà, la ville fait une petite promotion pour ce festival-là. Donc c'est vraiment accessible à tout ce qui est important aussi hein, pour la culture. Ouais. Parfois on se dit, tiens, payer 30 balles ou 40 balles pour un spectacle, voilà, c'est compliqué pour certaines personnes. Mais ici, je pense que le tarif est très très raisonnable. Donc n'hésitez pas à réserver pour Kuckelberg quoi. Je pense que c'est sur le site de la ville de
2: jeudi
1: Kuckelberg.
2: Prochain donc ouais.
0: Vendredi.
1: Non jeudi. Le 24.
2: Jeudi 24 septembre. Ouais. On prend note.
0: C'est quoi les humoristes qui t'ont inspiré, qui t'ont fait grandir quand t'étais plus jeune?
1: Plus jeune, alors comme beaucoup de stand-upers francophones, il y a Jamel Debbouze, Fabrice Eboué, Thomas Gijol. C'est le Jamel Comedy Club saison 1. C'est vraiment des gens. Surtout Jamel, il a montré à plein de gens issus de tous les milieux que c'était possible. Et c'est ça qui, je pense, qui nous a aidé, nous, le stand-up francophone.
0: Il a ouvert une porte, quoi.
1: Ouais, il a vraiment ouvert la porte à tout le monde en disant.

0: Vous aussi, vous pouvez. Vous êtes à la télé, vous êtes sur scène. On va pouvoir. Et grâce à ça, il y a quand même beaucoup de gens, justement, ici de l'immigration, des milieux un peu plus pauvres, qui sont allés au théâtre aussi. Mm-hmm. Il y en a parfois, c'est la première fois qu'ils sont allés au théâtre grâce au Jamel Comedy Club. Et donc, ouais, Jamel, c'est vraiment quelqu'un qui m'a beaucoup inspiré. Mais après, j'aime aussi Dave Chappelle hein, comme américain, qui est très. C'est certainement le meilleur, un peu dingue, mais très très fort, Dave Chappelle. Et puis voilà, même en Belgique, hein, avant, quand, comme tout le monde, on regardait Pirate à la télé. Hein. Je me suis marré sur France 1 Pirate. L'émission de Hervé Meillon à l'époque, et d'ailleurs je suis content, Hervé Meillon est venu me voir à Avignon cet été, et il a fait un article là, d'ailleurs sur mon spectacle, il a vraiment aimé, j'étais quand même très très fier, voilà. C'est cool. Quand on est belge, on aime bien un peu la belgitude, et donc quelqu'un comme Hervé Meillon qui a quand même une belle carrière derrière lui, qui a aimé, qui a même plutôt adoré mon spectacle, donc voilà.
1: Ça fait plaisir.
0: Ouais, hein. Vraiment, ça m'a vraiment touché.
1: T'as commencé en 2011, tu le disais, ton premier spectacle, avant ça tu faisais du football, quelle est la transition entre le foot et l'humour? Est-ce que toi c'était quelque chose que tu voulais faire, une vocation depuis toujours, l'humour, ou c'est venu parce que t'as dû abandonner le foot?
0: Ouais, c'est ça. Mais oui, alors, j'ai toujours aimé faire rire. Attention, j'ai toujours aimé faire rire. Moi, j'étais le petit clown en classe, mais bon élève, mais petit clown. Donc, j'ai toujours aimé faire rire. Mais moi, je voulais surtout être comédien quand j'étais jeune. J'étais enfant, je voulais faire du cinéma. Mais comme j'étais bon élève, on m'a inspiré, on m'a orienté à faire des études. Et puis, quand je me suis blessé au foot en 2009, il a fallu que je fasse autre chose, quelque chose de pas trop physique. Donc, j'ai fait du théâtre, de l'impro et la scène. Ça m'a donné envie. Et donc, j'ai fait de l'humour. Je me suis lancé en 2011. Et depuis lors, j'ai pas arrêté.
1: Mais donc, c'était quand même quelque chose que tu avais en toi,
0: je pense que ça fait beaucoup, ça faisait partie de moi c'était un peu naturel, j'ai toujours aimé ça, j'ai toujours aimé voilà faire des blagues, même quand je joue au foot, des fois quand moi j'étais gardien de but, c'est arrivé que parfois sur des corners je fasse des blagues, les gens ils étaient morts de rire parce que c'est comme ça, c'est qui je suis, j'aime faire rire.
2: Ah oui, c'est important. S'il y a des ados qui nous écoutent, j'espère que c'est le cas, qui veulent se lancer dans l'impro, dans le théâtre, dans le stand-up, qu'est-ce que tu leur dirais comme message?
0: Ah, moi je dirais foncez tout d'abord, mais si vous voulez faire du stand-up, déjà écrivez, si vous avez des idées, vous trouvez qu'elles sont drôles, écrivez-les. Peut-être qu'elles seront pas tout de suite dans un sketch, mais ça vous permettra déjà d'avoir une petite base et puis de venir les essayer. Il y a plein de collectifs à Bruxelles, notamment le Yourir, le What the Fun, le Comédicat, tous des gens qui donnent la possibilité à des gens qui se lancent.
2: Il y a beaucoup de plateformes.
0: Il y a
2: Bruxelles,
0: beaucoup de plateformes, donc n'hésitez pas à aller les suivre et à vous inscrire.
2: Merci Soum, t'es présent sur les réseaux sociaux, hein. C'est S-U-M, hein, c'est
0: ouais,
2: ça. Hein,
0: Soum, voilà, S-U-M, donc, ouais. Soum, c'est moi. C'est S-U-M, C-E-S-T-M-O-I. Soum, c'est moi. Insta, Facebook et TikTok. Ouais, et je réponds à tout le monde, j'ai pas encore assez de followers. Écrivez-moi, je réponds avec grand plaisir.
2: On te le souhaite, que t'aies beaucoup de followers. Ton Bruxelles,
1: et
2: quelques
1: oui.
2: questions en cascade.
1: Tu nous parlais de justement des chouettes lieux à Bruxelles. Et bien, c'est notre question. Ton adresse préférée à Bruxelles, c'est laquelle?
0: La Grand Place. La Grand Place, tu peux être en plein milieu, regarder aux alentours. Mm-hmm. Et,
1: magnifique, c'est vrai qu'on a de la chance.
0: Je trouve que la Grand Place, elle est vraiment exceptionnelle. C'est magnifique en fait. Ouais.
2: C'est magique. Ouais. Comment est-ce que tu décrirais Bruxelles? Cette ville.
0: Bruxelles, ville cosmopolite, ville très accueillante dans certains coins, peut-être pas tout le temps, mais si accueillante. Et moi j'aime le bruxellois, vous savez le ex-bruxellois qui parle avec son accent là. Moi ça me fait rêver.
2: Faut aller au Maroc, voilà.
0: Ce genre de personne, je salue. Ah ben justement, on vous dirait après qui il faudrait inviter. Je vous en parlerai après. Justement, on parle de Bruxelles, mais ouais, moi j'aime les ex-bruxellois, leur accent, et ils ont une gentillesse aussi, hein, une bonhomie que j'adore.
1: On a bonne réputation, hein, les Belges et bruxellois. Justement, on parlait d'invitation. C'est qui la prochaine personne qu'on devrait inviter ici dans cette émission? Nous, tu le sais, on aime bien mettre des chouettes personnalités belges en avant dans Bruxelles centrale. Est-ce que tu as quelqu'un
0: que tu aimerais mettre
1: en lumière?
0: Je mettrai en avant mon pote Kevin Le Forain.
1: Okay.
0: Kevin Van Dorslaar, il s'appelle Kevin Le Forain parce que voilà, sa famille était forain. Et donc, il fait du stand-up, il fait du cinéma, du théâtre. Et c'est aussi un chouette paye avec son vrai accent. J'adore ça.
1: Ça, je veux bien le croire. S'il vient d'une famille forain, ça, c'est sûr que c'est des bons vivants.
0: C'est vraiment le bon paye, et donc ouais, il mériterait d'être invité même un peu partout. Il est vraiment très très talentueux, c'est un super comédien et très drôle aussi sur scène.
1: Parfait, tu nous donneras ses coordonnées plus tard.
2: Merci beaucoup Soum pour ta visite, ton passage dans Bruxelles centrale.
0: Merci pour l'invitation.
2: Les infos arrivent dans quelques toutes petites minutes. Ton choix musical Fédération Wallonie-Bruxelles, Soum, c'est qui?
0: Rory.
2: Pourquoi?
0: Rory, c'est quelqu'un que j'ai rencontré, je la trouve super, elle est pétillante, et ses musiques, elle nous met dans une ambiance. Je la trouve géniale, Rory, donc voilà.
2: Ouais.
0: Et Docteur notamment.
1: Eh ben, parfait. Ben, Rory, c'est ce qu'on écoute maintenant, donc, avec son titre Docteur. Merci, Soum, d'avoir été avec nous.
0: Merci, à bientôt.

0: dans le quartier, tout en promettant de rester vigilante en cas de problème.
1: De nouveaux travaux ont débuté autour de la gare du Nord et ça a un rapport avec le projet de métro 3.
0: Il s'agit notamment de remettre en état la rue d'Arscott et la rue du Progrès, où des travaux ont déjà commencé pour le tronçon nord du métro 3, un projet aujourd'hui mis en pause. L'objectif, rendre l'espace aux riverains.

0: et améliorer la sécurité dans le quartier. Bellerice en charge du chantier a donc entamé aujourd'hui ses travaux de réaménagement. Écoutez sa porte-parole Sophie Sarens, elle est au micro de Jamila Saïdi Mrabet et Yannick Van Gansbeek.
1: Alors il était important de pouvoir remettre en état la zone. Il y avait une emprise du chantier, la zone était occupée et donc c'était nécessaire en attendant d'une éventuelle reprise du métro de pouvoir rendre l'espace public à nouveau accessible. Et nous allons remettre en état la zone, c'est-à-dire que nous allons sécuriser le puits qui avait été construit, on va le remblayer. On va aussi remettre la zone de parking pour Infrabel et replanter 6 arbres et aussi reverduriser la zone telle qu'elle était à l'origine. La rue d'Ascot, on va verduriser le talus et on va remettre en état la voirie et les trottoirs.
2: Un procès pour trafic de drogue dans le quartier Matongué à Ixelles s'est ouvert au Justicia aujourd'hui. La majorité des prévenus contestent les faits.
0: 27 des 46 prévenus ont été interrogés ce matin devant le tribunal correctionnel de Bruxelles. La plupart effectivement nient avoir participé à un trafic de cannabis ou de cocaïne. Plusieurs affirment fréquenter le quartier simplement pour y faire leurs courses. D'autres reconnaissent consommer du cannabis ou de la cocaïne mais disent ne pas forcément l'acheter à Matongué. Cette première audience a surtout permis au tribunal de passer en revue la version de chacun. Les interrogatoires se poursuivront dès demain 9h.
2: Le personnel du casino de Bruxelles a manifesté ce midi. On sait qu'il y a une incertitude sur l'attribution de la concession de ce casino. Il pourrait fermer fin décembre.
0: 286 emplois sont menacés. En cause, le blocage de la procédure pour désigner le futur exploitant du casino de la capitale. La licence actuelle arrive à son terme, mais aucun successeur n'a encore pu être désigné. Une situation qui fait donc crainte des licenciements au personnel. Des syndicalistes ont été reçus par Philippe Close et Nawal Benhamou. La bourgmestre et l'échevine du tourisme ont proposé de prolonger de 6 mois l'exploitation actuelle du casino. Mais les syndicalistes estiment que ce ne sera pas suffisant et qu'il y a 2 scénarios possibles. C'est ce qu'a confié Xavier Mulle, secrétaire permanent du syndicat libre Sinova. Il est au micro de Sarah Hunten.
3: Aujourd'hui, en gros, il n'y a que 2 solutions. Soit on poursuit la procédure telle qu'elle a été lancée, et donc ça veut dire qu'ils doivent remotiver, peut-être réévaluer certains éléments et de voir un peu ce qu'ils peuvent apporter comme précision dans leur motivation. Ou l'autre solution, c'est de recommencer la procédure à zéro, mais ça veut dire qu'on est reparti pour une période d'un an minimum dans la procédure.
0: Et la ville de Bruxelles a promis au syndicat de les recontacter d'ici une quinzaine de jours.
2: Feu vert pour le réaménagement de la place Bethléem à Saint-Gilles.
0: La région bruxelloise vient d'accorder le permis d'urbanisme pour réaménager la partie haute de la place. Un projet de 600 000 euros qui prévoit notamment la plantation d'une 30aine d'arbres, 2 nouveaux espaces de jeu et des terrasses. Les aménagements doivent aussi permettre de réduire la vitesse des véhicules, mais aussi d'améliorer la sécurité dans ce quartier marqué ces dernières années par le trafic de drogue. Le début du chantier, lui, n'a pas encore été annoncé.
2: Et puis ce dimanche, on en parle évidemment beaucoup, le métro bruxellois fêtera ses 50 ans, 50 bougies donc.
0: Et pour l'occasion, la STIB a prévu des animations et des expositions toute cette semaine. Aujourd'hui, les usagers ont eu droit à un spectacle d'opéra dans la station de Brouckère. Comme l'explique Aïda Essifi, la porte-parole de la STIB. C'est une interview de Maëlle Arnold-Dussen et Frédéric Dehaineau.
4: On fête cette semaine les 50 ans du métro bruxellois et donc toute la semaine il y a des activités différentes sur le réseau de métro. Aujourd'hui c'est une collaboration avec l'Opéra de la Monnaie où on déambule en costume d'opéra. L'objectif est double, à la fois montrer que le métro c'est un moyen de transport mais c'est aussi l'accès aux loisirs, à la culture et de l'autre côté c'est l'opéra qui veut rappeler que pour se rendre à l'opéra les transports publics sont là et c'est le meilleur moyen pour s'y rendre.
0: Et ce dimanche 20 septembre, une journée porte ouverte est organisée au dépôt de métro et de bus Jacques Brel. Elle coïncide justement avec la journée sans voiture. Pour l'occasion, l'ensemble du réseau de la STIB sera gratuit.
2: C'était l'Actu 360. Merci beaucoup Saskia Volette.
0: Merci Fabrice.
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0: Use Knife sur BX1, vous êtes à l'écoute de Bruxelles Centrale et Jeanne qui est aux manettes. La météo, qu'est-ce que ça donne? Ce mardi, vous le voyez, c'est un petit peu l'été indien. Jusqu'à 29 degrés, fait chaud, même en studio. Le temps sera généralement sec et lumineux avant l'arrivée des nuages un petit peu plus tard dans la soirée, accompagné d'un risque d'averse durant la nuit. Demain, bouffe, on perdra 10 degrés. Mais sinon, voilà, même type de temps, un petit peu de nuages et un petit peu de soleil. Donc c'est plutôt cool. Sur les routes, Jeanne, ça se passe comment?
1: Eh bien, sur les routes, pas fameux. Un accident, notamment du côté de Zaventem, vers Bruxelles, à Vilvoorde. Et puis un
0: Vilvoorde.
1: Et puis un accident sur le ring extérieur à Léonard, ça coince aussi pas mal. Et puis les embouteillages, c'est vrai, il est 17h14, ça coince, mais on est là pour vous accompagner dans la bonne humeur et jusqu'à 18h.
0: On va parler de foot dans quelques instants avec notre invité qui vient d'arriver dans ce studio et qui s'appelle Lulu. On peut dire Lulu. À tout de suite.

0: sur Wallonie-Bruxelles et les artistes locaux qu'on aime tellement sur BX1 la radio. Bruxelles Centrale jusqu'à 18h, on est en direct avec Jeanne. Il est 17h18, c'était Désespoir des singes et Eventually.
1: Et puis aujourd'hui on reçoit Lucie Van Damme. Bonjour,
2: bonjour
1: Lucie, que vous connaissez peut-être sous le nom de Lucie VD sur Instagram. Alors Lucie, t'es entrepreneuse, créatrice de contenu, passionnée de food et tu as notamment créé une marque Slurpco.
2: Ouais.
1: Donc on peut dire aussi.
2: Une agence, une marque, oui.
1: Et voilà. Puis avant tout, t'as commencé sur Internet à l'époque où le mot influenceuse n'existait pas vraiment.
2: Exactement, c'est ça. J'ai démarré en tant que, bah, d'ailleurs, c'était blogueuse à l'époque.
0: Ouais,
2: c'était il y a très
0: le
2: longtemps.
0: Le nom old school.
1: Est-ce que tu te souviens de ce qui t'a donné envie justement de lancer un petit peu ton premier blog?
2: En fait, justement, moi j'avais étudié le marketing et j'avais d'abord analysé ça d'un point de vue marketing, c'est-à-dire de tiens, comment en tant que marque, en tant qu'établissement, on pourrait travailler en collaboration avec des blogueuses pour agrandir notre visibilité, mais sous le regard en fait de quelqu'un qui a sa propre personnalité. J'ai toujours trouvé ça très intéressant et donc j'ai d'abord analysé ça comme ça et puis à un moment je me suis dit bon, ben, je vais me lancer aussi parce que peut-être que j'ai aussi des choses à raconter.
0: Ouais, voilà. Ça marche bien. C'est quoi la journée d'une influenceuse aujourd'hui à Bruxelles?
2: Ah ben, c'est une bonne question puisque ce n'est pas mon métier, donc c'est difficile à dire. Moi je gère mon agence et ça c'est ma priorité. À côté de ça, je relais une partie de ma vie sur mes réseaux sociaux, mais c'est pas ça qui dicte mes journées. C'est plutôt mes journées qui dictent en fait ce que je vais raconter par la suite.
0: Ouais.
1: Est-ce que quand tu as créé ce blog, tu imaginais que ça pouvait devenir ton métier?
2: Ben, comme ça l'est pas, je l'ai jamais imaginé comme ça. Et ça, vraiment, si on parle même de l'aspect financier, c'est, je sais pas, 10% de ce que fait ma société. Enfin, je dirais même pas. C'est vraiment, c'est tout petit. Après, oui.
1: C'est ce qui a entraîné quand même aussi le fait que tu aies pu créer.
2: C'est entraîné, oui, mais c'est parce que, comme je disais, tout ce que j'ai toujours fait a d'abord été d'un point de vue plus agence, point de vue marketing, plutôt que de moi qui me mets en avant. Et l'un tire l'autre vers le haut. Mm-hmm. C'est-à-dire qu'à des moments, c'est moi qui vais amener l'image pour faire connaître ma société. Mm. Mais à des moments, c'est l'inverse. Enfin, je veux dire, voilà, il n'y a pas de... Voilà, c'est les deux fonctionnent bien ensemble.
0: Ouais, les deux fonctionnent bien. On peut parler food un instant. Bruxelles, est-ce que Bruxelles aujourd'hui est une ville sous-estimée sur le plan gastronomique? Toi qui testes énormément de restaurants.
2: Non, sous-estimée, je pense pas. Je pense que les Belges sont connus pour être des bons vivants et je pense que Bruxelles représente bien.
0: C'est quoi une bonne adresse pour toi?
2: Une bonne adresse, c'est un endroit où on mange bien et où on est bien reçu, où on passe un bon moment. Ça, c'est voilà. Mais bien manger, évidemment, c'est la priorité.
0: Quoi. Ouais.
1: Voilà. Quand tu t'es lancé, qu'est-ce qui te faisait le plus peur? Ne pas trouver de clients, te tromper de direction? C'est quoi le plus gros challenge aussi dans le fait d'ouvrir et de créer Slurp?
2: Ben, je pense qu'il y a un peu le syndrome de l'imposteur, surtout que quand moi je me suis lancée, déjà des agences spécialisées dans les réseaux sociaux, ça n'existait pas, ou à peine, et encore moins dans le secteur de l'horeca. Donc c'était un peu difficile de parfois expliquer à des établissements, et à des chefs, à des gens, tiens, ça va, c'est vraiment utile, ça va vraiment vous aider.
1: De... Voilà.

0: C'est vrai que c'était une période,
1: c'était une période qui
0: était
1: compliquée. Moi, mais en même temps, de ça, je veux dire, moi, pour mes clients, on a arrêté la facturation. Hein. Je veux dire, c'était pas spécialement facile pendant le Covid.
2: C'est ça.
1: Mais par contre, j'ai été super active pendant le Covid aussi pour aider les entreprises, pour mettre en avant justement là mon compte d'influenceuse, on va dire. Moi, a été ultra active parce que je mettais sur mon compte tout ce que les restaurants mettaient en place. Tiens, tel restaurant fait du takeaway. Tiens, il y a tel restaurant qui fait ça. Mmh. Tiens, voilà. Et je me suis dit, je vais juste être une plateforme qui recentre un maximum de qu'est-ce que les restaurants mettent en place. Ça nous a donné aussi un levier de visibilité pour la société. J'ai donné des formations aussi gratuites qui ont aussi été, voilà, qui ont tout ça bénéficié à la visibilité de Slurp. Voilà.
2: C'est quoi les plus grandes difficultés rencontrées par les restaurateurs aujourd'hui ? Je crois qu'il n'y a pas une semaine sans qu'on voit un restaurateur dans un média dire que c'est hyper compliqué. Quoi.
1: Ben aujourd'hui, la partie pour moi, d'après moi, la plus compliquée, c'est les charges, que ce soit les charges salariales, les charges, les impôts,
0: loyers,
1: etc.
0: Ouais.
1: Enfin, voilà, tout ça. Les loyers, oui, mais ce qu'on sent vraiment qui pèse, c'est... toutes les charges, on va dire, d'imposition qu'on doit subir, l'indexation des salaires, tout ça aujourd'hui pour un restaurant est hyper lourd et on sent pas vraiment d'aide des politiques de l'État. Et c'est ça que aujourd'hui qui est très difficile parce que on le voit toutes les semaines, effectivement, il y a des restaurants qui le disent et on voit qu'il y a rien qui change. Et c'est très dur parce que un restaurant qui est rempli, un restaurant qui fonctionne n'est pas nécessairement un restaurant qui s'en sort financièrement.
2: Est-ce que l'Oreca est au bord du gouffre ou pas ? Ou c'est trop exagéré, ça ?
1: Bah, je trouve que c'est exagéré de dire ça, mais par contre, et là, on le voit de plus en plus, il y a des articles qui sortent, j'ai l'impression, toutes les semaines, un restaurant d'aujourd'hui n'est plus fait uniquement par passion, c'est, il faut être au taquet sur les chiffres.
2: Okay.
1: Bon, après, c'est la plupart un business model devrait l'être de toute façon, mais je veux dire, là, à ce niveau-là, c'est fort, quoi.
2: Est-ce qu'une petite enseigne peut vivre ou survivre sans gros budget pub, par exemple, aujourd'hui ?
1: Mais gros budget pub, je sais pas. Pour moi aujourd'hui, tout le monde, par exemple les réseaux sociaux, pour moi c'est impossible de faire sans, parce que justement on est, et ça c'est un conseil hyper intéressant que j'ai lu il y a pas hyper longtemps, c'est que on est un territoire avec énormément de restaurants comparé à d'autres pays, et donc en tout cas
2: un
1: Bruxelles,
2: petit territoire avec beaucoup de restaurants,
1: en tout cas Bruxelles, et donc du coup c'est vrai qu'aujourd'hui ne serait-ce que pour se démarquer, aujourd'hui la plupart des gens se disent entre un tel restaurant ou un tel restaurant, avant d'aller même sur le site internet, aujourd'hui on va voir Instagram, on se dit qu'est-ce qu'on a envie de manger.
0: Mais parce qu'on mange avec les yeux aussi d'abord.
1: Voilà. Et donc rien que ça, en fait, ça joue énormément. Et tiens, si on n'a pas activé ces réseaux sociaux, ça peut porter préjudice, dans le sens où si l'autre restaurant avec lequel on hésite est hyper actif, on aura peut-être plus de chances d'aller à l'autre.
0: On parle aussi beaucoup de l'intelligence artificielle en ce moment. Est-ce que tu as l'impression que les contenus peuvent être générés automatiquement, notamment avec des trucs de nourriture, des menus, etc. Est-ce que tu as l'impression que toi, ça peut mettre un peu en péril ce que tu fais ?
1: Honnêtement, je pense pas, parce que les gens qui ont un certain regard, les gens avec qui je travaille, je pense qu'en général, ont aussi cette vision. Et aujourd'hui, on voit qu'avec l'IA, si on ne met pas un minimum de travail derrière, moi j'utilise l'IA dans ce que je fais au quotidien, mais si on dit rien, tout le monde a les mêmes finalement visuels. Et donc ça, je sais que mes clients, par exemple, nous, ce qu'on propose, c'est de se démarquer des gens sur les réseaux. Et effectivement, il y a tellement de choses qui se passent. Et donc là, le problème de l'IA, c'est que si tu ne mets pas un minimum de travail derrière, tu ne te démarques plus du tout, tu deviens la même chose que tout le monde.
2: Exact.
1: Donc ça, c'est un peu problématique.
0: On parlera évidemment de tes bonnes adresses dans la suite. On va continuer en musique avec Mandai qui arrive, et puis on revient dans quelques instants. Merci en tout cas, Lucie, d'avoir accepté notre invitation.

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0: C'était Blue Samo sur BX1 et Stains. Notre invité toujours là, Lucie Madame.
1: Et oui, et puis on parlait hors antenne justement de toutes les bonnes adresses que tu as à nous conseiller. Et puis on parlait de restaurants gastronomiques. C'est vrai qu'il y a une croyance un petit peu générale, c'est de penser que les gastros s'en sortent peut-être mieux que les autres. Apparemment, c'est tout le contraire.
2: Bah, c'est pas tout le contraire, mais c'est eux qui ont les charges, on va dire, les plus importantes. Parce que pour pouvoir sortir un plat gastronomique, ça demande une grosse équipe en cuisine. Pour avoir un service en salle qui représente... Voilà, tout ce qui est Michelin, etc. Il faut une équipe conséquente, etc. Donc, en fait, c'est vrai qu'un restaurant gastronomique, on se dit « Ah, ben, tiens, les menus sont super chers, donc du coup, ils gagnent super bien leur vie. » Non, c'est potentiellement ceux qui gagnent le moins bien, mais voilà.
0: C'est une question que je te posais hors antenne, mais je ne crois pas avoir eu la réponse. Combien de restaurants tu testes par semaine ?
2: En fait, déjà tester, j'aime pas tout à fait le mot. Maintenant, je vois en fonction. Je vais beaucoup au restaurant par semaine, enfin toutes les semaines, mais je suis pas toujours à l'affût de découvrir une nouvelle adresse. Ça va dépendre un peu. J'aime bien partir. On en a parlé. Je suis partie à New York le week-end dernier. Là, je vais beaucoup plus dans un mode de découverte. Voilà. Quand je suis à Bruxelles, il y a des moments où je me dis tiens, ce week-end, j'ai un peu de temps, j'ai envie de voir qu'est-ce que je pourrais découvrir, que ce soit à Bruxelles ou même à Anvers.
0: Est-ce que tu fais toujours en mode en mode Lulu ou bien des fois t'es vraiment en mode privé et non, enfin tu vois ce que je veux dire. Est-ce que tu payes encore des fois l'addition dans un restaurant
2: ou bien tu vas toujours tout le temps? Et d'ailleurs je ne demande jamais d'être invité, ça m'arrive d'être invité, mais moi je demande jamais. Donc c'est à dire que si moi j'ai envie d'aller découvrir une adresse, je ne me présente pas, je ne m'annonce pas, je paye mon addition comme tout le monde. Et si je trouve que ça vaut la peine d'en parler, j'en parle.
0: Mais donc tu peux encore aller au restaurant, tu vois, et profiter sans avoir ce regard professionnel ou c'est impossible?
2: Ce regard professionnel, j'aime bien analyser, mais je suis pas non plus.
1: Tu te sens pas forcée à la fin.
2: Non, et puis de toute façon, je mets jamais, je suis jamais là pour juger un restaurant. Mm-hmm. Moi, je vais toujours dire, ok, ça j'ai aimé, ça j'ai moins aimé, mais je ne suis personne en fait pour dire ça vaut ça ou ça n'est pas bien. C'est mon ressenti. Est-ce que moi j'ai aimé, est-ce que moi j'ai pas aimé. Puis j'ai une communauté qui va suivre, qui généralement, s'ils aiment ce que j'aime, vont se dire bon, mais ok, on peut lui faire confiance. Mais il n'y a pas de jugement.
1: Et puis le fait peut-être de payer aussi l'addition te permet d'avoir peut-être plus de spontanéité dans le partage que tu vas avoir. C'est vrai que si t'es invité quelque part, tu peux peut-être moins facilement désinguer le restaurant, quoi.
2: Il n'y a pas très longtemps, je pense que j'avais reçu un message. Parfois, il y en a qui disent « Ah, ce serait cool que tu viennes. » J'ai été, c'était un petit café ou je sais plus ce que c'était. C'était vraiment pas bien, quoi. C'était vraiment bien. Bon, c'est pas grave, j'ai payé mon addition, mais je n'en ai jamais parlé. Je vais pas dire que c'était pas bien. Mm-hmm. C'est juste que je l'ai jamais mentionné sur mes réseaux et donc personne n'en entendra jamais parler, en tout cas pas de moi. Mm-hmm. Voilà, ça arrive aussi.
1: Est-ce que tu vois, c'est vrai, parfois des adresses, on le sait, qui sont un peu connues, justement, ils ont essayé de faire une com super avec plein d'influenceurs, etc. Est-ce que toi, tu vas tester parfois ces adresses et tu te dis, mon Dieu, mais on est en train de nous mentir sur un truc dont tout le monde parle.
2: On est en train de nous mentir. Peut-être que moi, je sais que j'ai peut-être un peu plus d'exigences. Après, je veux dire, en même temps, je suis pas non plus, voilà.
1: C'est quoi tes exigences? C'est quoi les qualités qu'un restaurant doit remplir?

0: Mais il n'y a pas de qualité, mais c'est juste que, voilà, il y a des moments où, je sais pas, un truc qui est trop gras, un truc qui est mal cuit, c'est vrai que je vais peut-être être un peu plus sensible à ça. Maintenant, je ne suis pas là pour analyser, en fait, tout ce que
1: Ouais.
0: je... En fait,
1: C'est
0: j'adore
1: plus pour
0: manger.
1: ressentir quand on va au resto, c'est ça,
0: Moi,
1: non?
0: j'adore manger, je
1: C'est
0: vais
1: ça.
0: pour manger, en fait, je vais pour me faire kiffer.
1: Comment est-ce que
0: Ça,
1: tu
0: c'est la
1: vois,
0: base, en
1: c'est la base, comment est-ce que tu vois l'Oreca dans 10 ans?
0: C'est difficile. Je sais pas me prononcer, en fait. Je trouve que c'est difficile. On voit qu'il y a des choses qui sont de plus en plus difficiles quand on en parlait, les charges, etc. J'ai espoir qu'il y ait des efforts qui soient faits au niveau politique, etc. Mais c'est hyper difficile à dire. Après, ouais, je sais pas me prononcer.
2: Si
0: C'est
2: là,
0: difficile.
2: tu devais conseiller quelqu'un, si peut-être un auditeur nous écoute, il a envie de lancer un business, c'est quoi le restaurant pour toi idéal à lancer maintenant? Le type de
0: Alors,
2: cantine
0: j'ai pas de restaurant idéal. Je pense que quand on fait quelque chose avec du cœur, quand on fait
1: Ça
0: quelque
1: marche
0: chose pour
1: toujours.
0: pas recopier quelqu'un d'autre,
1: Ouais.
0: ouais, ça marche. Franchement, ouais,
2: En
0: je
2: termes de
0: pense vraiment.
2: rentabilité, est-ce qu'il y a quand même des commerces plus en termes de
0: Mais on
2: restaurants?
0: en parlait hors antenne. Je pense que quand on multiplie les points de vente, les établissements, et qu'on peut centraliser une partie de la production et donc du coup des coûts. Eh ben, je pense que c'est un des modèles qui peut aider. Maintenant, on est du coup sur un modèle un peu plus de chaîne, donc ça dépend un peu ce qu'on a envie de faire. Voilà, ça c'est un modèle aujourd'hui économiquement qui fonctionne. On
1: Ouais.
0: le voit. Maintenant, j'espère qu'on n'aura pas que des chaînes non plus.
1: Comment est-ce que tu échanges avec ta communauté? Qu'est-ce qui se dit, je veux dire, les gens qui te suivent, ils te posent des questions, c'est quoi les questions qui reviennent régulièrement ou les retours que
0: Alors,
1: tu as?
0: très souvent, on va me demander, tiens, alors, j'ai un dîner organisé avec
1: Ouais.
0: des copains samedi, où est-ce que je vais? Et là, je suis là. Oh, waouh, c'est très large comme question. Alors parfois je dis ok, dans quel quartier? Parce que j'adore pouvoir conseiller aussi les gens, mais j'aime bien qu'on me précise un peu, tiens, dans quel quartier, quel type de cuisine, quel budget? Parce que c'est très large de dire
2: Bien
0: je
2: sûr.
0: vais aller manger, il y a beaucoup de restaurants à Bruxelles, donc voilà. Mais sinon, parfois on me demande de conseils sur un resto, si je l'ai déjà fait ou pas, voilà. Mais ouais, ça c'est un peu, on va dire, les questions qui peuvent
1: Nous, on
0: arriver
1: a plein de
0: souvent.
1: questions.
0: Ouais.
1: On veut savoir tous tes bons
0: On veut
1: plans, tu vois.
0: savoir
1: On a,
0: justement.
1: on, on a, on en a pas beaucoup. On en a 350 questions là, qui vont arriver d'un coup. On fait une petite pause
2: On
1: musicale
2: va faire une petite
1: avec
2: pause
1: Puggy.
2: musicale. Puggy, c'est ce qui arrive. Et puis on aura aussi Dis-le, Angèle. On aime bien ce morceau.

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0: c'était Angèle et Dile sur BX1, 17h47, le journal à 18h, Bruxelles Centrale, dans quelques toutes petites minutes, donc place aux infos. On est toujours avec Lucie Van Damme, Jeanne, fondatrice de l'agence Slurpco. Lucie, que vous pouvez suivre sur Instagram, t'as combien de followers du coup?
1: 20 000, 21 000, quelque chose comme ça.
0: Ouais, moi je suis à ça aussi, moins je suis à 20 000, moins 18 500 plus ou moins. Est-ce que donc, on a compris, t'adores manger, est-ce que tu cuisines chez toi à la maison?
1: Oui.
0: T'as encore le temps pour ça?
1: Oui, j'adore ça. Donc j'alterne entre les deux.
0: Ok, cool.
2: On a parlé tellement de nourriture que là, je crève la dalle. Il est 17h48, je pense que je vais manger à l'heure des poules.
0: Elle sait pas où elle va manger ce soir, donc c'est pour ça.
1: Justement, je vais pouvoir t'aider peut-être.
2: Ben oui, parce qu'on aime bien dans Bruxelles Centrale poser des questions à tous nos invités. Et la première question, c'est si tu dois nous faire découvrir une adresse à Bruxelles, ce serait laquelle?
1: C'est très difficile. Je veux dire, Chipiace, on en a parlé. Mm-hmm. C'est une adresse que j'adore. Et je trouve que c'est vivant. On mange bien, on boit bien. Moi, je bois pas de vin. J'adore les cocktails. Je trouve qu'ils font des cocktails exceptionnels. C'est sur le parvis de Saint-Gilles.
2: Okay. Ah, je t'attends droit en plus.
1: Ouais, ils sont fermés pour le moment, je le précise. Ah. Ils se réouvrent fin du mois.
0: Très bien.
2: Voilà. Eh ben, on prend note de cette adresse.
0: Ton gros coup de cœur, ou non, tes trois gros coups de cœur pour le moment?
1: C'est hyper difficile. J'ai pas préparé. Et en plus, j'ai pas préparé. J'ai préparé les nouvelles ouvertures.
0: Allez, on y va sur les nouvelles ouvertures.
1: Ouais, parce que, et en plus, les coups de cœur, pour être très honnête, ils peuvent
2: changer.
1: Ça varie. Donc, non.
0: Les nouvelles découvertes alors.
1: Alors, les nouvelles. Nouvelles découvertes, mais en tout cas, c'est les nouveautés qui ouvrent cette semaine ou dans les jours qui viennent. Y en a un qui ouvre aujourd'hui. C'est le restaurant La Paix, 2 étoiles, qui ouvre au sein du Corinthia, qui est le palace rue Royale. Mm-hmm. Voilà. Il a déménagé de Anderlecht, où il était depuis plus de 20 ans. Et le chef David Martin ouvre aujourd'hui, ce soir, dans 1h30, sa nouvelle adresse au sein du Corinthia.
0: Très bien.
1: Donc ça c'est...
2: Quoi comme type de cuisine?
1: Alors c'est français, mais avec un twist, avec des inspirations japonaises,
0: Riches et variées, on va dire.
1: Voilà, très raffiné, comme un 2 étoiles peut l'être.
0: Mm-hmm. C'est cool. Deuxième nouveauté.
1: Alors, il y a l'argot de la famille Lidwin, qu'on connaît quand même, puisqu'ils ont déjà quand même quelques adresses à Bruxelles, et qui ont remodelé Voltaire, qui était sur la place Bruckmann.
2: Oui.
1: Et ce samedi, s'il y a l'argot qui ouvre, parce qu'on parlait aussi de restaurants italiens hors antenne, voilà, l'argot, c'est leur nouvelle cantine italienne qui ouvre ce samedi, qui sera ouverte du matin au soir.
2: Voilà,
1: pour le petit déjeuner, pour le midi et
0: ça,
1: pour le
0: cool.
1: soir.
2: Et quoi, qu'est-ce qu'on va retrouver alors pour le petit déjeuner aussi?
1: Pour le petit déjeuner, je pense qu'ils veulent faire des pâtisseries un peu italiennes avec du café, etc. Puis le midi, le lunch et le soir, le dîner. Il y aura un apéritivo avec des petites choses à grignoter. Mmh. Ça restera ouvert le temps de l'après-midi, mais pas une cuisine ouverte toute la journée. Mmh. Par contre, des verres seront servis sur leur magnifique terrasse qui est hyper bien exposée au soleil.
2: Et donc, ce sera où ça?
1: Et ça, c'est sur la place Bruckmann.
2: Ok, aussi.
1: Exactement là où était le Voltaire. En fait, ils ont changé l'espace pour en faire ce nouveau restaurant où ils font toutes leurs pâtes maison, où il y aura aussi un espace takeaway. Ça ouvre ce samedi.
2: Cool.
1: Donc ça, c'était une bonne info
2: à mon avis
1: partager.
2: C'est peut-être déjà complet pour ce samedi, mais on va prendre la réservation.
0: Est-ce que t'as encore quelque chose à nous proposer ou...
1: Dans un autre style, comme ça j'aurais fait plein de styles différents, fine dining, un truc plus casual. Et puis là c'est un nouveau coffee shop qui sert aussi des banh mi, ce sandwich typique vietnamien qu'on avait du mal à trouver à Bruxelles jusqu'à présent.
2: Mais surtout des bons banh mi, c'est parfois on les retrouve souvent dans les food markets, j'ai envie de dire.
1: Voilà, c'est ça.
2: Mais c'est vrai qu'un vrai restaurant peut-être plus.
1: C'est restaurant café, ça s'appelle Drip Café et c'est aussi un espace qui sert du café vietnamien. Ce qu'on ne savait pas trouver à Bruxelles jusqu'à présent, donc je suis très contente. Et c'est derrière la bourse du côté d'Ansart, j'ai pas l'adresse exacte, mais donc ça s'appelle Drip Café. C'est ouvert 7 jours sur 7 et donc on peut y déguster des délicieux banh mi avec différentes variantes au bœuf, au porc, des cafés vietnamiens, des pâtisseries vietnamiennes aussi. Voilà, donc ça c'est vraiment.
2: J'ai jamais goûté les pâtisseries.
0: Quand est-ce que tu vas ouvrir ton propre restaurant?

0: Bon.
1: C'est pas prévu au
0: c'est
1: programme.
0: Vrai, c'est pas,
1: je suis
0: c'est...
1: trop occupée à aller manger ouais. chez les autres.
2: Ouais. peut-être un guide alors de toutes tes adresses.
1: J'aimerais beaucoup. C'est un peu en projet, mais il faut que je trouve le temps de rajouter des heures aux journées peut-être. Et puis on trouvera.
0: Est-ce qu'il y a des quartiers à Bruxelles qui sont sous-estimés et qui méritent d'être découverts?
1: Alors moi j'adore le centre-ville. C'est vrai que beaucoup se limitent au haut de la ville. Bon, moi-même je vis dans le haut de la ville, mais j'adore me balader du côté de Dansard. Il y a par exemple une boulangerie qui est ouverte il n'y a pas hyper longtemps qui s'appelle Bread Bazaar au bout de Dansard près du canal. De l'autre côté, il y a un endroit qui s'appelle Cool, que j'adore, qui a un coffee shop qui fait des super brunchs où j'adore aller. C'est vrai qu'il y a peut-être moins de gens qui s'aventurent dans ces quartiers-là. Et il y a plein de belles choses qui s'y passent, donc ça vaut la peine.
0: Trop bien.
2: Et ben on ira découvrir tout ça. On continue évidemment avec les questions autour de Bruxelles. C'est quoi ton quartier préféré justement à Bruxelles? Quel est le lieu que tu ferais systématiquement découvrir à quelqu'un qui ne connaît pas Bruxelles?
1: Et moi, je suis une fille du Châtelain, quoi. J'ai grandi au Châtelain, je vis toujours au Châtelain, mes bureaux sont au Châtelain. Donc voilà, j'adore. Je trouve que c'est un quartier qui vit, c'est un petit village, tout le monde se connaît.
2: Ouais. Pas mal de chouettes adresses qui viennent de réouvrir un peu au Châtelain.
1: Il y a tout le temps des adresses qui s'ouvrent. Il y a encore une qui vient d'être annoncée là où il y avait Bavette, qui va être le comptoir du colonel. Voilà. Enfin voilà, et ça bouge. Et en même temps,
2: le mercredi est très chouette aussi avec le marché.
1: Le mercredi est super cool. Et il y a ce côté qui bouge, mais qui est aussi résidentiel. Donc moi, je suis à deux rues de la place. J'entends les oiseaux le matin, je trouve que c'est hyper cool.
0: Quartier, ouais.
1: Et voilà, et j'adore y être, j'adore y vivre. Voilà. Et j'adore le faire découvrir, c'est vrai que... Ouais.
0: Merci Lucie pour ton passage. Est-ce que tu avais encore une question?
2: Oui, on aime bien évidemment mettre en avant des chouettes personnalités bruxelloises. Est-ce que tu as quelqu'un à nous conseiller? Si on devait là maintenant inviter quelqu'un dans Bruxelles Centrale dans cette émission, quelqu'un que tu voudrais mettre en avant, ce serait qui? Ça peut être tout, hein.
1: On en a parlé tout à l'heure, mais je pense que ça peut être Cédric que je vois demain de Fernand Hobbe, qui passe justement dans une période un peu challenging,
0: ouais.
1: Mais voilà, avec plein de, je pense, de plein de volonté.
2: Fernand Hobbe qui ont gagné quand même à plusieurs reprises le concours de la meilleure croquette aux crevettes de Bruxelles. Hein.
1: Voilà. C'est quelqu'un aujourd'hui qui se bat pour s'en sortir malgré tous les problèmes qu'un restaurant peut rencontrer aujourd'hui. Donc voilà, je trouve ça peut être une personne à valoriser, lui et son business.
2: Eh bien, super.
0: Merci pour ton passage.
2: Ravie de recevoir Cédric, alors.
0: Lucie Van Damme, fondatrice de l'agence Slurpco. Ouais. Voilà, vous pouvez retrouver évidemment sur Instagram, c'est Lucie VD.
1: Exactement.
0: Merci à toi.
1: Merci beaucoup de m'avoir reçu.
0: Avec grand plaisir. Jeanne, on va se quitter déjà, les infos dans 5 minutes. Bruxelles Centrale revient demain.
2: Et oui, avec Saskia Violette, et puis à partir de 18h, Background, la rediffusion.
0: Yes, Pierre Baudot sera là d'ici une dizaine de minutes pour le meilleur de la musique avec son invité de la semaine. On se quitte avec Accro et Souvenir. À demain, 16h sur BX1.

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1: Il est 18h et on s'informe tout de suite avec Saskia Violette.
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1: Saskia qui commence ce journal avec le nouveau centre FEDASYL UCLE qui vient d'accueillir ses premiers résidents.
2: Oui, installé dans une ancienne maison de repos rue Beckmann, il pourra accueillir jusqu'à 230 demandeurs d'asile pour moitié des familles avec des enfants. Une ouverture qui a suscité ces dernières semaines de nombreuses inquiétudes chez certains riverains, notamment en raison du manque de concertation autour du projet. La bourgmestre faisant fonction, Valentine Delwart, se veut aujourd'hui rassurante. La commune prévoit une présence policière et des gardiens de la paix dans le quartier, tout en promettant de rester vigilante en cas de problème. 17 ans de prison pour le meurtre d'un homme de 29 ans dans le parc de Peterbos à Anderlecht. Wael Sarouyen Falaoui a été condamné cet après-midi par la cour d'assises de Bruxelles. Il a été reconnu coupable du meurtre de Seguiri Saad, tué dans la nuit du 20 au 21 juin 2023. Le parquet a requis entre 20 et 30 ans de prison. La cour a finalement prononcé une peine de 17 ans en tenant compte de deux circonstances atténuantes. Un milieu familial défaillant et son engrenage dans un environnement criminogène. La cour a toutefois souligné l'extrême gravité et la violence des faits, ainsi que l'absence d'empathie et le déni de l'accusé. Il était d'ailleurs absent au moment du prononcé de la peine. Un autre procès, le procès cette fois du trafic de drogue présumé à Matongé, c'est aussi ouvert aujourd'hui. La majorité des prévenus contestent les faits. 27 des 46 prévenus ont été interrogés ce matin devant le tribunal correctionnel de Bruxelles. La plupart nient avoir participé à un trafic de cannabis ou de cocaïne.

0: Plusieurs affirment fréquenter le quartier simplement pour y faire leurs courses. D'autres reconnaissent consommer du cannabis ou de la cocaïne, mais disent ne pas forcément l'acheter à Matongué. Cette première audience a surtout permis au tribunal de passer en revue la version de chacun. Les interrogatoires se poursuivront dès demain 9h. Et puis, retour au Moyen-Âge ce week-end à Forêt. Les fêtes médiévales font leur grand retour. Après un an d'absence, elles reviennent pour une 27e édition de vendredi à dimanche dans le parc de l'Abbaye. Au programme, marché médiéval, spectacle, concert, animation pour les enfants, mais aussi démonstration de métiers d'antan. Samedi, un cortège est également prévu dans les rues autour de la place Saint-Denis à partir de 11h. Les festivités débuteront vendredi dès 17h et l'entrée est entièrement gratuite. C'est ici que se termine ce flash info. Tout de suite, retrouvez Background avec Pierre Baudot.
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2: Bonjour, welcome dans Background. Background, c'est donc entre 12h et 13h et puis rediffusé de 18 à 19 tous les jours de la semaine après le Flash Info. Dans Background, nous recevons une ou un artiste de la Fédération Wallonie-Bruxelles qui assure la curation musicale de cette émission. Et notre invité cette semaine, c'est le guitariste Clément Nourry. Clément qui a œuvré au sein du groupe Joy as the Toy, entre autres. Il accompagne à la guitare Nicolas Michaud. Il développe aussi depuis quelques années un projet en trio intitulé Under the Reefs Orchestra. Le troisième album vient de sortir, il s'appelle Willy Woe. Avant de retrouver Clément Nourry, on va écouter deux morceaux d'Under the Reefs Orchestra, Sakurajima, c'est le titre éponyme du deuxième album, et puis Fun, qui figure lui sur ce nouvel album Willy Woe.

0: On vient d'écouter sur le nouvel album de Under the Reefs Orchestra le morceau Fum. Et ici, à l'instant, c'était Sakurajima, un ancien morceau. Et bien sûr, notre invité, c'est Clément Nourien depuis hier. On découvre ses playlists puisqu'il est le curateur musical de Background toute cette semaine. On va peut-être un mot sur déjà cet extrait du nouvel album et puis sur ce choix. Et je me demandais, est-ce que avec une création qui s'étale sur des années et quand on entend des anciens et des nouveaux, est-ce que tu sens les différences, tu sens les évolutions? Et par exemple, en écoutant à la suite ces deux morceaux-là en particulier.
1: Oui, tout à fait. Après, c'est drôle, justement sur ces deux morceaux-là, parce que je dirais que c'est pas forcément représentatif de l'évolution, puisque Sakurajima, il est assez libre. Mais c'est ça, après c'est moi qui le composais. Fun, c'est vraiment aussi un morceau qui est basé sur des idées à moi. Et il est très structuré, très, entre guillemets, court, pour mes morceaux en tout cas, et presque un peu pop, mais assez puissant. Et il a quand même été bien malaxé par le groupe, et tous les grooves notamment, par Jacob.
0: Il y a, c'est pas le premier titre en tout cas où tu utilises un petit peu une espèce d'imagerie, on va dire, asiatique. Ça fait partie de tes inspirations, peut-être pas musicales, ou c'est dans le visuel, c'est dans les sons, dans les mots
1: Souvent les titres, comme moi je fais de la musique instrumentale, donc il n'y a pas forcément d'évidence, puisque je ne fais pas de la musique en étant inspiré par des situations, enfin par des images ou des choses comme ça. Mais par contre, je fais de la musique dans certaines situations. J'enregistre beaucoup d'idées qui deviennent des morceaux. Et j'enregistre ces idées à des endroits, des moments, souvent en voyage. C'est pour ça qu'il y a beaucoup de noms un peu exotiques dans mes titres de morceaux.
0: Et ça veut dire que tu prends ta guitare, est-ce que tous les jours, à un horaire donné, tu décides que tu vas aller t'asseoir, prendre ta guitare et enregistrer?
1: Quand on est en voyage, c'est un peu plus compliqué que ça, mais j'ai toujours une guitare avec moi. Et ouais, il y a des moments... moi, la musique, faire de la musique, c'est quelque chose qui permet de me rassembler, de me redonner forme dans les moments où je me sens un peu, dilué dans le monde où j'ai juste besoin de trouver des racines là où je suis.
0: Et ici, pour ce troisième album, est-ce que tu as accumulé des idées et tu t'es dit, là, j'ai matière à lancer la production de ce troisième album, ou c'est en disant, tiens, ce serait bien, ou on va en 2026 se lancer dans un nouvel album, je vais écrire pour cet album?
1: Non, j'avais accumulé un peu de matière en fait, et je m'en suis servi plutôt comme prétexte pour rassembler le groupe, faire des résidences, enregistrer. On a fait un premier EP qui ressemblait en fait déjà assez fort à l'album. Et puis après, on a continué à le sculpter, à faire d'autres morceaux.

0: morceaux. On a fait plein de morceaux qu'on a abandonnés au fur et à mesure, mais qui sont toujours là, en suspension. Donc on a lancé avec cet album un autre processus créatif, vraiment, qui est plus une espèce de grand flux. Donc il y a potentiellement plusieurs albums encore qui sont en travail à l'intérieur de ça.
1: Tu as choisi forcément un titre pour cet album, peut-être une explication. Willy Wow, ça ?
0: Willy Wow, c'est ça. Willy Wow. Tout à fait. L'explication, c'est vraiment qu'au moment de trouver des titres de morceaux, parce que comme j'ai pas de titre de morceaux, je mets des titres de travail. Et parfois, ils sont vraiment pas appropriés. Et du coup, pour le morceau dont il est question, on a cherché juste, on avait une espèce de dictionnaire de noms propres comme ça, qui traînait à la Free House, donc le quartier général de Captain Record. Et on a commencé à le feuilleter et à pointer au hasard. Et donc Willy Wow nous est tombé dans les mains. Et on trouvait le mot hyper rigolo. Et du coup, on a commencé à creuser cette histoire de vent, parce que c'est un vent assez rare qui existe sur les régions côtières, en terre de feu. Donc dans le détroit de Magellan, c'est un vent soudain qui descend de la montagne vers la mer et qui renverse tous les bateaux. D'un coup, voilà, ça nous plaisait bien.
1: Voilà, une belle histoire en tout cas pour ce titre. On va donc attaquer cette playlist de mardi par tes deux premiers choix. Mais je te laisse, voilà, parce que tu es quand même le curateur de cette émission, nous présenter ces deux premiers choix.
0: Alors le premier morceau, c'est un morceau de Lien, For Second Joy. Et le second morceau, c'est Hi-Hat in Trees, donc le projet de Lander. Et le morceau s'appelle Luke Shuffle.
1: Alors, peut-être un petit mot sur Lien.
0: C'est un ami. Et puis, on a joué ensemble à l'époque où il a sorti cet album, qu'il avait enregistré à New York avec Marc Ribot et Jess Smith et Shazad. Mais Marc Ribot n'était pas libre pour les tournées. Et donc, j'avais remplacé Marc Ribot pour ces choses-là. Donc, c'était très chouette. C'était vraiment... Cet album est incroyable. Fred est incroyable. Et donc, on a eu des moments assez fou, ensemble.
1: Il y a un concert qui arrive pour Under the Reefs Orchestra, ce sera donc au Botanique à la Rotonde le 17. Est-ce que, voilà, l'album sort, vous êtes en quête de, vous cherchez, vous préparez peut-être déjà l'été 2027, comment ça se prépare, puisque j'imagine cette sortie via le label, etc. Qu'est-ce qui s'annonce pour le groupe?
0: Pas mal de concerts. Alors, on travaille encore sur l'été, donc voilà, il y a des choses qui sont en option, des choses qui sont en train de se structurer. On travaille aussi sur une petite tournée au printemps. Et sinon, il y a des dates pas mal en Belgique qui se mettent. Donc, on joue, c'est pas la Belgique pour le coup, au Luxembourg, au Hoedown, je sais pas comment on dit le nom de cet endroit, à la fin du mois. On joue au Roma, à Anvers, on joue à la Souvenière, à Liège. Il y en a d'autres encore, on joue à Courtrai, on joue ailleurs en Flandre aussi, je me souviens plus tout encore.
1: C'est vraiment ton terrain de jeu, la scène. Bon, les enregistrements, c'est très bien, mais c'est là où tu te retrouves, où tu prends ton plaisir.
0: Oui, tout à fait. Surtout ce groupe, il y a vraiment, il se passe quelque chose de spécial en concert. Donc on enregistre, on fait des albums. Moi, je sculpte, là j'ai mixé celui-là en plus. Donc il y a vraiment des visions artistiques sur le son, sur la production. Mais la réalité, c'est que tout ça vole totalement en éclat quand on arrive sur scène, parce que les deux autres sont des fous malades. Et c'est vraiment une espèce de commando.
1: Commando musical.
0: Ouais, voilà.
1: Très bien. Alors ouais, on va continuer évidemment à parler de musique avec toi. Mais on va d'abord écouter tes deux premiers choix du jour, Lien avec For Second Joy et puis Hit Hat in Trees avec Luke Shuffle. Et puis on retrouve évidemment Clément Nourry, notre invité. On vous le répète, l'album Under the Reefs Orchestra est sorti. Vous pouvez aller l'écouter sans modération.
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1: Voilà, on écoutait Hit Hat in Trees avec Luke Shuffle, un choix évidemment de notre curateur musical de la semaine, Clément Nourry, le patron de Under the Reefs Orchestra. L'album est sorti. On va continuer évidemment la playlist du jour et je vois, puisque je le regarde avec toi, Nicolas Michaud, ça c'est aussi, tu joues avec Nicolas sur scène, il y a une grande même amitié au-delà de la musique qui s'est créé au fil des années avec lui.
2: Ouais, c'est une vraie rencontre, Nicolas. On s'est rencontrés en 2014, je pense, il cherchait un guitariste pour son projet. Donc j'ai rejoint son projet à ce moment-là et depuis, on a fait beaucoup de choses ensemble, même au-delà de son propre projet, dans lequel je joue toujours avec beaucoup de plaisir. Des projets musicaux, donc Turner Cody, Adam Green. Et là, cette année, il y a un disque d'Irma Thomas qui va sortir où on joue, où il a fait la production. Et aussi le label, en fait, Captain Records, c'est une émanation, pas seulement de Nicolas, mais quand même, il y a une pierre fondatrice et angulaire de ce label. Donc, il est très moteur là-dedans. Et voilà, du coup, ces derniers temps, on se voit moi, parce qu'il fait tellement de choses que c'est compliqué. Mais c'est toujours un plaisir, ouais.
1: Et alors l'autre choix, c'est le groupe Stuff. Le groupe Stuff, c'est vraiment un groupe, on va dire, marquant parce que il a créé, peut-être avant eux, il n'y avait pas ce style. Ils ont inventé quelque chose sur cette scène belge. J'imagine que tu n'as pas été, comment dirais-je, ou plutôt tu as été intéressé, plus qu'intéressé par leur création.
2: Ouais, tout à fait. Je connaissais quelques-uns des membres. Et... c'est juste dingue ce groupe, c'est juste hyper beau. Ça arrive de manière concomitante avec d'autres groupes, plutôt aux États-Unis, un peu en Angleterre. Mais même les groupes qu'il y avait aux États-Unis

0: Le tard, ils n'avaient pas son. Je pense que c'est dû à la spécificité de la musique électronique en Belgique. Il y a vraiment un son, et c'est clairement une inspiration pour les gens de Stuff. Et donc, le côté hip-hop, désolé de dire ça comme ça, le côté hip-hop des groupes américains ou anglais qui mélangeaient l'électronique, le jazz et tout ça. Résonne vraiment très différemment chez Stuff.
1: Très bien, on va les écouter et puis on écoutera évidemment Nicolas Michaud avec le morceau Le Ciel.

0: On vient d'écouter Nicolas Michaud, Le Ciel, évidemment, choix de Clément Nourry. Clément qui joue bien sûr avec Nicolas Michaud et puis qui vient aussi de sortir avec Under the Reefs Orchestra son nouvel album Willy Wo. Il nous a raconté un petit peu l'histoire de ce titre d'album. Et là, pour le dernier choix, c'est encore une histoire, mais c'est une histoire de Noël. voilà aussi quelque chose, je pense qu'il y a eu deux éditions de Valley of Love. On réexplique un petit peu le concept. Là, c'est avec ton vieux compère. Bon, le vieux, il n'est pas si vieux que ça, mais Gilles Mortiot.
1: Il est jeune dans son cœur.
0: Bien sûr.
1: Oui, tout à fait. Bah, on a passé beaucoup de temps ensemble quand même, avec notamment Joy as a Toy. Et en général, Valley of Love, c'est vraiment son premier projet solo, j'ai envie de dire, où il produit tout totalement. Et c'était un de ses fantasmes de produire un disque de Noël. Et donc, c'est le premier disque de Noël qu'il a fait. Si je dis pas de bêtises, c'est Philippe Tasquin qui a écrit celui-là. Et dessus, il y a aussi Gareth List qui chante, si je dis pas de bêtises. Et donc, il y a plein de petits bouts d'histoire. À la fois de moi, mais même de Belgique, de musique belge, là-dedans, c'est intéressant. Et voilà. Le morceau est juste magnifique.
0: Voilà, on va écouter Santa Claus Restoration. On est en plein mois de septembre, mais bon, voilà, un petit avant-goût de Noël grâce à Clément Nourry et The Valley of Love. Clément, qu'on va évidemment retrouver demain pour la suite de Background et la suite de ses playlists.

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6: On clôture avec Valley of Love, cette playlist de Clément Nourry qu'on retrouvera demain bien sûr. Pour terminer ce background, on écoute à la suite Fact Theory et The Threat, c'est une nouveauté, Montevideo et leur éternel Fate and Glory featuring Lara Chedraoui, Marty Boy et Pole Position, mais d'abord le groupe Pan, Shine Over Me, c'était un choix de notre invité précédent dans Background la semaine dernière, c'était Aurel. Je vous souhaite une excellente après-midi, à demain.

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